Voici Claudel Messi.

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2: Bélier, fini les passions dévastatrices, amour tiède ou insatisfaisante. Vous avez la foi dans votre engagement amoureux.
3: Taureau, votre cœur est toujours à prendre. Vénus et Mars multiplient les rencontres. Si vous êtes célibataire, vous ne serez plus au donné de la tête.
4: Gémeaux, en amour, vous savourez un bonheur tranquille et serein. Vous renforcez vos liens de complicité en abordant sans fausse pudeur les sujets les plus tabous.
5: Cancer, Saturne apporte la concrétisation de vos projets professionnels. Vous pouvez être amené à travailler en couple. Les responsabilités sont assumées en commun.
6: Lion, vous n'aimez guère exposer votre vie amoureuse en pleine lumière. Pour vivre heureux, soyons discrets, telle est votre devise. Il y a toutefois un juste équilibre à trouver.
7: Vierge, ce n'est pas la meilleure journée pour aller siffler là-haut sur la colline. Quelques tensions passagères méritent que vous fassiez un arrêt en gare en y portant le minimum d'attention.
8: Balance, vous attirez les difficultés par des maladresses. À vous de faire pencher la balance du bon côté en rectifiant vos erreurs.
9: Scorpion, si vous n'avez pas encore fait votre déclaration, pas fiscale mais amoureuse, l'instant est propice. Vous partez pour un tour de carrosse qui ira bien au-delà de minuit.
10: Sagittaire, à la manière d'un instrument de musique, l'harmonie se travaille afin que la partition soit élégante et jouable. Les concessions font aussi partie du grand orchestre de l'amour.
11: Capricorne, la vie de couple n'est pas une compétition. Il n'y a pas de médaille à gagner en voulant dominer. C'est ensemble que vous accédez à la première marche du podium.
12: Verseau, accordez-vous un temps de relaxation et de détente. Cela vous fera un bien fou. Ne tournez pas le dos à quelques heures de repos.
13: Poisson, les remises en question ne sont pas votre tasse de thé, mais sont nécessaires si vous ne voulez pas rester seul sur le bord de la route.
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2: Bélier, fini les passions dévastatrices, amour tiède ou insatisfaisante. Vous avez la foi dans votre engagement amoureux.

0: Taureau, votre cœur est toujours à prendre. Vénus et Mars multiplient les rencontres. Si vous êtes célibataire, vous ne serez plus au donner de la tête. Gémeaux, en amour, vous savourez un bonheur tranquille et serein. Vous renforcez vos liens de complicité en abordant sans fausse pudeur les sujets les plus tabous. Cancer, Saturne apporte la concrétisation de vos projets professionnels. Vous pouvez être amené à travailler en couple. Les responsabilités sont assumées en commun. Lion, vous n'aimez guère exposer votre vie amoureuse en pleine lumière. Pour vivre heureux, soyons discrets, telle est votre devise. Il y a toutefois un juste équilibre à trouver. Vierge, ce n'est pas la meilleure journée pour aller siffler là-haut sur la colline. Quelques tensions passagères méritent que vous fassiez un arrêt en gare en y portant le minimum d'attention. Balance, vous attirez les difficultés par des maladresses. À vous de faire pencher la balance du bon côté en rectifiant vos erreurs. Scorpion, si vous n'avez pas encore fait votre déclaration, pas fiscale mais amoureuse, l'instant est propice. Vous partez pour un tour de carrosse qui ira bien au-delà de minuit. Sagittaire, à la manière d'un instrument de musique, l'harmonie se travaille afin que la partition soit élégante et jouable. Les concessions font aussi partie du grand orchestre de l'amour. Capricorne, la vie de couple n'est pas une compétition. Il n'y a pas de médaille à gagner en voulant dominer. C'est ensemble que vous accédez à la première marche du podium. Verseau, accordez-vous un temps de relaxation et de détente. Cela vous fera un bien fou. Ne tournez pas le dos à quelques heures de repos. Poissons, les remises en question ne sont pas votre tasse de thé, mais sont nécessaires si vous ne voulez pas rester seul sur le bord de la route.
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1: Bélier, fini les passions dévastatrices, amour tiède ou insatisfaisante. Vous avez la foi dans votre engagement amoureux.
2: Taureau, votre cœur est toujours à prendre. Vénus et Mars multiplient les rencontres. Si vous êtes célibataire, vous ne serez plus au donner de la tête.
3: Gémeaux, en amour, vous savourez un bonheur tranquille et serein. Vous renforcez vos liens de complicité en abordant sans fausse pudeur les sujets les plus tabous.
4: Cancer, Saturne apporte la concrétisation de vos projets professionnels. Vous pouvez être amené à travailler en couple. Les responsabilités sont assumées en commun.
5: Lion, vous n'aimez guère exposer votre vie amoureuse en pleine lumière. Pour vivre heureux, soyons discrets, telle est votre devise. Il y a toutefois un juste équilibre à trouver.
6: Vierge, ce n'est pas la meilleure journée pour aller siffler là-haut sur la colline. Quelques tensions passagères méritent que vous fassiez un arrêt en gare en y portant le minimum d'attention.
7: Balance, vous attirez les difficultés par des maladresses. À vous de faire pencher la balance du bon côté en rectifiant vos erreurs.
8: Scorpion, si vous n'avez pas encore fait votre déclaration, pas fiscale mais amoureuse, l'instant est propice. Vous partez pour un tour de carrosse qui ira bien au-delà de minuit.

0: Sagittaire. À la manière d'un instrument de musique, l'harmonie se travaille afin que la partition soit élégante et jouable. Les concessions font aussi partie du grand orchestre de l'amour. Capricorne. La vie de couple n'est pas une compétition. Il n'y a pas de médaille à gagner en voulant dominer. C'est ensemble que vous accédez à la première marche du podium. Verseau. Accordez-vous un temps de relaxation et de détente. Cela vous fera un bien fou. Ne tournez pas le dos à quelques heures de repos. Poissons. Les remises en question ne sont pas votre tasse de thé, mais sont nécessaires si vous ne voulez pas rester seul sur le bord de la route.
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2: Bélier, fini les passions dévastatrices, amour tiède ou insatisfaisante. Vous avez la foi dans votre engagement amoureux.
3: Taureau, votre cœur est toujours à prendre. Vénus et Mars multiplient les rencontres. Si vous êtes célibataire, vous ne serez plus au donner de la tête.
4: Gémeaux, en amour, vous savourez un bonheur tranquille et serein. Vous renforcez vos liens de complicité en abordant sans fausse pudeur les sujets les plus tabous.
5: Cancer, Saturne apporte la concrétisation de vos projets professionnels. Vous pouvez être amené à travailler en couple. Les responsabilités sont assumées en commun.
6: Lion, vous n'aimez guère exposer votre vie amoureuse en pleine lumière. Pour vivre heureux, soyons discrets, telle est votre devise. Il y a toutefois un juste équilibre à trouver.
7: Vierge, ce n'est pas la meilleure journée pour aller siffler là-haut sur la colline. Quelques tensions passagères méritent que vous fassiez un arrêt en gare en y portant le minimum d'attention.
8: Balance, vous attirez les difficultés par des maladresses. À vous de faire pencher la balance du bon côté en rectifiant vos erreurs.
9: Scorpion, si vous n'avez pas encore fait votre déclaration, pas fiscale mais amoureuse, l'instant est propice. Vous partez pour un tour de carrosse qui ira bien au-delà de minuit.
10: Sagittaire, à la manière d'un instrument de musique, l'harmonie se travaille afin que la partition soit élégante et jouable. Les concessions font aussi partie du grand orchestre de l'amour.
11: Capricorne, la vie de couple n'est pas une compétition. Il n'y a pas de médaille à gagner en voulant dominer. C'est ensemble que vous accédez à la première marche du podium.
12: Verseau, accordez-vous un temps de relaxation et de détente. Cela vous fera un bien fou. Ne tournez pas le dos à quelques heures de repos.
13: Poissons, les remises en question ne sont pas votre tasse de thé, mais sont nécessaires si vous ne voulez pas rester seul sur le bord de la route.
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Chers amis, bonsoir. Merci de nous rejoindre sur TVM3 pour votre belle émission Parlez-moi d'avenir. Un pur plaisir, comme chaque fois que je suis en direct avec vous, votre ami Nino, jusque 22h. Alors, j'espère que ce soir, vous allez affluer à mes côtés et que je puisse répondre à toutes vos questions. Donc, comment participer à l'émission? C'est très simple, 0901 901 993, la touche numéro 1. La touche numéro 2 pour nos amis en bas de votre écran. N'hésitez pas à les contacter, ils sont là pour vous, essentiellement pour vous et de façon totalement confidentielle. Et si vous faites le chiffre 3, vous aurez quelqu'un que vous n'avez certainement jamais eu et qui vous guidera sur votre chemin de vie. Et bien sûr, le concours SMS que vous êtes nombreux à faire, mais ça n'arrive pas qu'aux autres, parce que souvent on hésite, on se dit « je vais pas le faire, j'aurai pas cette chance-là ». Encore lors de la dernière émission, nous étions ensemble en direct, il y avait des nouvelles personnes même qui avaient fait un SMS pour la première fois et qui sont passées dans l'émission, donc c'est le moment ce soir de tenter votre chance. TVM3, comme vous le voyez sur votre écran, que vous envoyez au 700 pour le franc symbolique. C'est un beau cadeau qu'on vous fait parce que je réponds à 4 voire 5 questions, pas trop longues, pas de santé, pas de juridique, du moins on essaye d'éviter, on peut survoler un peu, mais voilà. La communication avec l'au-delà, ça, vous savez aussi que je peux faire. D'ailleurs, je remercie les personnes qui m'ont contacté aujourd'hui sur le code 103, parce qu'aujourd'hui, il y a eu quand même pas mal de demandes par rapport à l'au-delà. Il y a des périodes où on demande certaines choses, et aujourd'hui, c'était un jour spirituel, on va dire. Et ce soir, encore un petit sujet, toujours en rapport avec les défunts, puisque ça reste une de mes... les grandes spécialités, puisque depuis ma naissance, j'entends, je visualise plus ou moins les défunts, donc pas parler de différentes choses, mais ce sera en cours d'émission. Si vous voulez participer également à l'émission, sans passer par ce concours SMS, c'est très très simple, il y a le concours aussi avec une carte postale ou une petite lettre que vous nous envoyez. Vous n'oubliez pas de mettre votre nom, votre prénom, surtout, j'insiste, votre numéro de téléphone, et vous envoyez cette carte postale ou cette lettre à TVM3 Concours, carte postale 285 1024 Écublens. Et là, c'est pas en quelques minutes que vous serez appelé, c'est dans quelques jours, selon les délais postaux, mais la personne qui s'occupe du courrier vous appellera, et avec ce concours carte postale, vous avez la possibilité de choisir le voyant ou la voyante, qui passe bien sûr en direct à l'antenne. Ça ne concerne pas nos amis en bas de votre écran, ça concerne uniquement l'antenne, et donc vous dites par exemple que vous voulez passer avec moi, donc Nino, et la personne s'arrangera pour que la régie vous mette en contact avec moi le jour où je serai prochainement en direct. Ça c'est dit. Et donc, ce soir, comme je le disais, on va parler des défunts et surtout de la fête des morts. Alors, non, ça fait pas sujet glauque du tout. C'est que, en fait, c'est des traditions et va survoler certains pays. Et vous allez voir que les traditions sont très différentes. J'ai été moi-même le premier surpris en préparant ce sujet. Donc,
Voilà, on va, en attendant le premier appel, on va lancer ce sujet de comment les vivants parlent aux absents. Alors, il y a des fêtes qui font beaucoup de bruit, il y a des fêtes qui remplissent les rues, les cafés, les places de village. Et puis, il y a les fêtes plus discrètes, des fêtes où l'on parle moins fort, où l'on marche plus lentement, où l'on regarde une photo, une tombe, une flamme, un objet souvenir. La fête des morts fait partie de ces moments particuliers où les vivants se tournent vers ceux qui ne sont plus là. Et c'est assez fascinant parce que dans toutes les cultures du monde, comme je vous l'ai dit, chacun a des ressentis différents. Et ils ont des liens avec les morts aussi différemment, des traditions différentes. Parfois, les fêtes passent totalement, la fête des morts passe totalement inaperçue. Et il y en a qui la fêtent avec des grands repas et ils fêtent ça de façon très, très festive. Alors, on va commencer bien sûr par votre beau pays, la Suisse. Comme dans une partie de l'Europe, la période de la Toussaint et du jour des morts est un moment de recueillement. Alors, c'est le 1er novembre dans la tradition catholique, c'est la Toussaint, la fête de tous les saints. Le lendemain, le 2 novembre, c'est le jour des fidèles défunts. Alors, plus directement consacré à la mémoire des morts. Dans la pratique, je parle pour la Suisse, beaucoup de familles profitent de cette période pour se rendre au cimetière, nettoyer les tombes, déposer des fleurs, allumer une bougie ou simplement rester quelques instants en silence devant cette tombe. Pardon. En Suisse romande, on retrouve souvent cette ambiance sobre et pudique. On ne fête pas les morts dans le sens joyeux du terme. On les honore, on leur rend visite, on entretient leur mémoire. Les cimetières deviennent plus fleuris, plus lumineux, parfois presque plus vivants qu'à l'ordinaire. Les chrysanthèmes, avec leurs couleurs d'automne, sont devenues les fleurs symboliques de cette période. Ce sont des fleurs solides, résistant au froid, qui tiennent bien en novembre et d'une certaine manière, c'est un symbole très fort. On apporte une fleur qui résiste à la saison sombre, comme si l'amour lui aussi devait résister au temps. En Suisse, la manière de vivre cette période dépend aussi des régions, des traditions familiales et de l'héritage.

0: village religieux. Dans les cantons ou régions à tradition catholique, la Toussaint peut avoir une place plus visible. Dans les régions protestantes, le rapport est souvent plus discret, moins ritualisé, mais dans tous les cas, l'idée reste la même, c'est le souvenir. Et c'est vraiment le mot important, ce souvenir, parce que ce souvenir, ce n'est pas seulement penser à quelqu'un qui est parti, c'est continuer à lui donner une place, c'est refuser que son nom s'efface, c'est dire tu as existé, tu as compté, et quelque chose de toi continue en nous. Voilà, donc il dit « Je ne t'ai pas oublié, tu fais encore partie de notre histoire, même si la vie continue, il y a toujours une place pour toi, et j'y reviendrai, puisque priorité, bien sûr, à vos appels. » Allô, bonsoir.
1: Bonsoir, Nino.
0: Ça comment allez-vous? Mais moi aussi.
1: Mais dans mon mental, ça va. Ça va bien mieux. Est-ce que je voulais parler avec vous d'énergie? Est-ce qu'il y a possibilité ou pas du tout?
0: Bien sûr, la communication avec l'au-delà, sans problème. Je vois des prénoms, donc la personne décédée en 2001.
1: 2001,
0: c'est ça. Vous voulez un message?
1: Oui, volontiers. Est-ce qu'elle est près de vous?
0: Alors, je vais essayer de ressentir cette personne. Vous étiez proche de cette personne?
1: Ah oui, j'espère toujours aller la rejoindre. C'était ma maman.
0: Oui. C'est bien mon ressenti, et comme vous dites, voilà, pourtant il fait quand même une chaleur forte et j'ai les bras frigorifiés, donc effectivement votre maman est ici à mes côtés. On va regarder avec les cartes le message qu'elle va vous donner. Alors, je tire une carte, je veille sur toi, que je vais vous la lire. Bien que je sois absente de ton monde physique, je veux te dire que je suis souvent auprès de toi et que je veille sur ton âme. Il peut arriver de sentir ma présence près de toi, au-dessus de ton épaule ou dans ton dos. Je suis toujours là. Donc, je traduis la carte et comme je la ressens près de moi, vous devez ressentir aussi, par moment, sa présence, avec un petit souffle dans le cou, avec des petits frissons, avec des petites plumes que vous pouvez retrouver sur un balcon, sur une terrasse.
1: Oui, j'ai souvent des chatouilles dans une des épaules, alors, et je lui parle beaucoup, hein. Je lui parle
0: oui,
1: beaucoup.
0: Oui, mais vous avez bien raison, parce qu'elle est près de vous. Et quand le jour viendra, ça je suis certain, quand le jour viendra où vous devrez partir de l'autre côté, elle viendra vous accueillir.
1: Oui,
0: ça, c'est une certitude.
1: J'ai la même certitude que vous, c'est pour ça que j'ai pas peur de partir. J'ai peur d'avoir, comme tout le monde, mal, mais j'espère pas. Écoutez, on ne sait pas. Il faut garder confiance, comme vous le dites.
0: Et je suis
1: mais je sais que... Oui, je sais.
0: Il faut vivre au jour le jour.
1: Oui.
0: Il ne faut pas penser à la mort, pas du tout. Mais
1: non, non.
0: Au fond, soit on peut se dire que le jour où ça arrivera, dans une semaine, dans 10 ans, dans 15 ans, ça c'est pas dire. Mais on sait que le jour où ça arrivera, il y aura des âmes qui étaient des membres de notre famille, des gens proches de nous qui viendront nous attendre et nous accueillir. Et c'est vrai que ça a un côté rassurant.
1: Oui, c'est réconfortant, comme vous dites, Nino. C'est même magnifique.
0: C'est quelque chose que je te sens fort.
1: Merci beaucoup. ça me conforte. Merci. Je voulais vous demander, j'ai eu des problèmes. Je ne vais pas vous dire ce que j'ai, mais je suis quand même handicapée. Je voulais savoir si mes énergies vont revenir au point de vue physique.
0: Je vais regarder. Au niveau de vos énergies, le moral va bien?
1: Il va mieux, mais c'était mal accompagné. On a dû changer de secteur de gens qui me soignaient. Et puis, ça m'a beaucoup atteinte. Mais, normalement, je suis quelqu'un qui est très optimiste. Et puis là, ça m'a beaucoup atteinte.
0: Oui. Là, je ressens bien ça. Alors, moi, je vois en tous les cas, effectivement, qu'il y a eu une mutation, qu'il y a eu un changement autour de vous. Et donc, il a fallu un temps d'adaptation pour que le moral remonte. Mais sur les épreuves compliquées, je montre les cartes, vous avez la clé de réussite qui est là. Donc, pour moi, vous avez des cartes positives et c'est vrai que je ressens qu'il y a eu ce chamboulement, ce changement, mais je vois que ça va tout être tout bon pour vous. Ça va jouer pour vous. Ça, je le ressens très fort.
1: Oui, j'étais très déstabilisée alors que je suis quelqu'un qui a fait face à la vie avec, comme tout le monde, des épreuves assez improbables, mais j'ai toujours réussi à avancer. Et puis là, j'étais pas bien, et puis à un moment donné, je me disais, mais tu fais quoi sur Terre? Tu ne sers à plus grand-chose, on ne te respecte pas. On est comme, ils disent que c'est l'âgisme. Il me semble qu'on respecte beaucoup plus, excusez-moi ce que je vais dire, les animaux que les anciens. Et ça m'a atteinte. Mais vraiment, il y avait autour de moi des gens qui devait m'aider, et puis il le faisait avec vraiment défaillance et malhonnêteté. Et puis ça m'a impressionnée. J'en ai parlé au médecin traitant, puis immédiatement elle m'a dit, on va prendre une infirmière privée, l'assurance, vous inquiétez pas, c'est pris en charge. Puis effectivement, maintenant j'ai deux infirmières qui viennent, mais j'en ai pas besoin beaucoup, parce que j'ai beaucoup de caractère, à vous je le dis, je suis quelqu'un, même si je mets un jour pour faire deux machines à laver, je mets un jour, et bien tant pis, mais j'essaye de faire le maximum, tout ce que je peux faire, parce que je me dis qu'un jour, peut-être je pourrais plus m'investir dans certaines choses, j'aurais plus la force, parce que mon mental,
0: dans tous les
1: si vous
0: cas,
1: voulez...
0: c'est bien ce que vous faites, parce que justement, ne rien faire, c'est pas bien. Et vous avez quand même le courage de faire quelques tâches ménagères, et ça, c'est tout en votre honneur.
1: Oui, il faut, parce que sinon, on ne fait plus rien. Et puis le mental ne va pas bien. On a souvent satisfait, même si on a mis beaucoup de temps pour faire quelque chose, eh bien tant pis, on l'a fait, vous comprenez. Je n'ai pas de problème pour les tâches administratives, mais les tâches, tout ce qui est physique, j'ai beaucoup de problèmes. Mais bon, je ne veux pas me plaindre, parce que j'ai pu faire de la moyenne montagne, j'ai pu faire un tas de choses que d'autres n'ont pas eu cette possibilité-là. Mais ça m'est dur de plus aller dans la forêt ou comme ça. Mais ma fille, comme vous dites, il y a un âge pour tout. Il faut se satisfaire de ce qu'on nous donne. N'est-ce pas? Alors, je peux faire confiance à la nouvelle équipe, vous m'avez dit.
0: Oui. Moi, je vois un nouvel entourage autour de vous. Vous avez la clé de réussite sur les épreuves compliquées que vous avez traversées. Donc, je vois que, pour moi, vous allez de l'avant. Et comme le moral suit, ça, parce que le moral fait beaucoup, hein, les énergies font beaucoup. Et comme vous avez le moral et des bonnes énergies, ça va aller, ça va jouer pour vous. Ça, c'est certain.
1: Ah ben, je suis contente. Bon, merci, Nino. Et puis, je t'avais demandé encore si vous pouvez voir
0: Oui.
1: pour Ige, 14 juillet 1982. Si
0: Oui.
1: vous le voyez dans mon lit, parce qu'il est parti sans dire au revoir, mais pas parti au ciel. Il a disparu. Je ne l'ai jamais revu, ça fait maintenant 15 ans. Mais je pense toujours
0: D'accord.
1: qu'il va bien.
0: Donc cette personne, c'est pas parce que j'allais regarder les défunts, j'avais pas compris ce qu'on m'a
1: Non, j'ai
0: noté
1: pas
0: sur
1: dit
0: le
1: défense.
0: pointeur.
1: Je sais pas
0: Ah,
1: où il en est.
0: d'accord. Oui, non, c'est moi qui avais mal compris. Je pensais que vous vouliez un message des défunts, donc par rapport à cette
1: Non.
0: personne.
1: C'est Ige,
0: Vous
1: 14
0: voulez.
1: juillet 82,
0: Oui,
1: c'est mon
0: oui,
1: fils.
0: oui, oui. Je vois. Et
1: Et
0: donc,
1: puis
0: ça
1: je voulais
0: fait
1: savoir.
0: combien de temps qu'on n'avait pas de nouvelles?
1: Ça fait plus de 12 ans.
0: Il y a
1: Et
0: eu
1: puis
0: des
1: il n'est pas parti
0: tensions entre
1: fâché.
0: vous?
1: Non, il a eu un problème psychologique important. Je ne peux pas dire, je vais pas le dire là, sur l'antenne. Et puis, il est parti sans faire sa médication. Et comme on dit chez nous vulgairement, il a pété les plombs quand son papa est décédé. Et puis, il est parti, je ne l'ai jamais revu. Je suppose qu'il est du côté de la France, je ne sais pas. On a essayé de le rechercher par les gendarmes, mais
0: Regardez.
1: comme il n'avait pas volé, pas tué, rien, il m'a détroussé, mais ça, c'est mon fils. Je ne vais pas lui intenter un procès, on se comprend.
0: Bien sûr. En tout cas, dans les cartes, dans cette traversée noire, il y a la réussite. Donc, oui, il n'y a pas de nouvelles dans l'immédiat. Mais pour moi, il y aura des nouvelles. Parce que directement, je tire la réussite. Et ce point blanc dans ce tunnel noir, ça veut dire qu'on commence à voir la fin des problèmes qu'il y a pu y avoir avec lui. Donc moi, je ressens ça d'une façon positive.
1: Et puis encore un
0: Oui?
1: deuxième enfant, AL. Et
0: Oui,
1: puis,
0: mais je regarde
1: les nouvelles.
0: encore, voilà, attendez, je vous montre encore les cartes. Je redoute
1: Oui,
0: qu'il
1: montrez-moi.
0: peut y avoir avec votre fils. Vous avez la belle lumière qui est là. Donc,
1: C'est bien.
0: vraiment des belles cartes. Donc, je ne vois pas que vous allez être encore longtemps être déçu ou inquiète. Pour moi, à un moment donné, et je dirais on est encore sur cette année 2026, vous aurez des nouvelles de votre fils.
1: Je vous dis à vous que je fais confiance à l'univers.
0: Tout à
1: Je
0: fait.
1: pense souvent qu'il doit aller bien. Je lui souhaite le meilleur. Et puis, je pense aussi que je ne serai pas toujours là, qu'il doit se prendre en charge, n'est-ce pas? Parce qu'il a eu beaucoup besoin de moi. Et je n'ai pas compris pourquoi il est parti comme ça. Mais bon, il n'a pas accepté que son père disparaisse. Mais bon. Écoutez, on est de passage sur Terre, on n'est pas là pour durer éternellement, hein, voilà.
0: Tout à fait, tout à fait.
1: Il n'a pas accepté, et puis voilà. Et puis il a pas suivi le traitement qu'il devait suivre, et puis ça s'est mal passé pour lui, mais j'avais souci qu'il soit plus en vie. Mais vous me dites
0: Non,
1: la
0: non, non,
1: lumière
0: non,
1: est
0: non.
1: là.
0: Bien sûr, non. Je l'aurais senti s'il était décédé. Non, je ne ressens pas qu'il est décédé. Et pour moi, et même mon ressenti, mais même au vu des cartes, ce sont des bonnes choses qui arrivent. Donc, vous devez, pour moi, rester confiante et vous verrez que... Ça va pouvoir jouer pour nous.
1: Merci beaucoup, Nénon.

0: temps. C'est la santé et la famille. Et là, pour moi, actuellement, la santé, ce n'était pas le top. Et puis la famille, ben je m'accroche pas à grand-chose, n'est-ce pas?
1: Oui, je comprends. C'est pas toujours évident. Alors, bon, on va regarder. Et vous ne la croisez jamais?
0: Non, jamais je la croise. Et je suis très étonnée. Mais attention, moi j'habite à l'entresol. Et puis, si je sors, c'est pour aller chez le docteur ou chez le physio, à la physio. Et puis elle part au travail le matin, mais elle sort par une autre sortie que moi. Voilà pourquoi je ne la vois pas.
1: Moi, dans les cartes, on voit directement une femme et les racines. Donc, comme on est en train de parler de votre fille, je vois que il y a la femme avec la famille. Donc, voilà, c'est que pour moi, il y a quelque chose aussi qui va se passer. Et de la famille de votre fille, vous ne croisez personne, non?
0: Oui, il y a le dernier de ses fils qui va avoir 14 ans le 31. Il vient tous les 3 semaines. Et puis il est très fusionnel avec moi, mais en parole. Mais il me parle des fois de sa maman, mais jamais je dis du mal. Et puis il me parle de son père, parce que son père, ça ne va pas du tout. J'ai dit, tu sais, je n'ai pas toujours été d'accord avec ton grand-papa. Ou ton grand-père, mon père. Mais par contre, ton papa, c'est ton papa. Il me dit, ouais, t'as raison. On parle sport, mais on ne parle pas du tout de ce qui se passe chez lui. Vous voyez ce que je veux dire? Mais
1: Oui, bien
0: c'est
1: sûr.
0: dur pour. Puis son frère, il y a
1: Mais
0: une année de plus, on ne parle pas. On
1: moi, je
0: repense d'un
1: vois
0: moment
1: en
0: à.
1: tous les cas sur une fusion, donc évidemment pas une fusion amoureuse, une fusion avec votre fille. Il y a l'équilibre qui est là. Je montre les cartes, on voit bien que l'équilibre est sur la fusion. Donc la fusion, c'est les rapports que vous pouvez avoir avec votre fille. Donc je dirais que là aussi, parce que vous vous êtes fâché finalement, j'ai l'impression que ce sont des bêtises, c'est pas des choses graves.
0: Non, j'ai osé une fois lui faire une remontée et puis depuis là, elle ne me parle plus. Eh bien, je sais pas, elle m'a changé mes photos dans les cadres, elle m'a changé toute l'apparence de mon mobilier et tout ça. Et puis, je n'ai jamais osé faire ça chez elle. Et puis, ça m'a beaucoup intérieurement remué. Et puis, je me suis permis de dire que j'avais deux enfants complètement ingrats, alors que je pensais avoir une famille un peu plus soudée que ça. Et puis, elle l'a très mal
1: Bien
0: pris,
1: sûr.
0: voilà. Mais bon, écoutez, elle ne me parle plus. Je lui ai envoyé pour son anniversaire de l'argent, parce que je ne peux pas me déplacer, puis je suis handicapée. Et puis, en lui disant que c'était pour un bouquet de fleurs, et puis un gros bon, elle m'a tout renvoyé en me disant que j'allais dire aux gens que elle m'avait volé, puis j'ai jamais été, je parle qu'à la concierge, puis on parle de la pluie, du beau temps, mais en tout cas pas de ma fille. Et puis, je sais pas, elle est vraiment remontée contre moi, mais ça fait rien. Je pense toujours. Si j'ai l'occasion, peut-être pas, mais je lui écrirai si je viens à partir, comme quoi je lui ai donné la vie. Voilà, peut-être pas celle qu'elle aurait voulu, mais je l'ai mis au monde, avec l'aide du
1: Tout
0: mari,
1: à
0: bien
1: fait.
0: évidemment. Mais elle n'a encore pas compris ce que c'était que la vie, n'est-ce pas?
1: Non, moi, je crois qu'elle a encore un chemin de vie à parcourir.

0: Là aussi, d'après les cartes, d'après mes ressentis, il y aura quelque chose tout de même de positif entre vous. Moi, je ressens que ça va aller, que ça va jouer pour vous. Et si c'est un souhait, justement, de reparler avec votre fille, ça arrivera. Moi, je vois que c'est positif.
1: Bon, peut-être je lui écris une lettre, hein, mais si je viens être plus là, elle recevra la lettre, mais pas avec des reproches. Parce que je ne suis pas quelqu'un qui fait des reproches. Elle a dû être surprise quand je lui ai dit que je n'étais pas trop contente du travail qu'elle avait fait pendant que j'étais hospitalisée, parce que je m'étais cassé les deux bras. Et puis, de plus circuler dans la maison, il fallait m'aider pour aller aux toilettes, me donner à manger. Mais comme elle avait deux petits-enfants, ben voilà, j'ai dû aller en hôpital de court séjour. Elle a profité de mettre son nez un peu partout. Et puis voilà, j'ai pas trop apprécié comment elle a fait. Mais bon, écoutez, c'est du matériel, on se comprend.
0: Bien sûr.
1: Voilà.
0: Mais moi, je vois qu'il y aura une issue favorable à tout ça. Selon les cartes, selon ce que je ressens, même par rapport à votre maman qui est là pour vous aider, elle peut vous envoyer des énergies positives. Parlez-lui, demandez-lui de pouvoir avoir cette réconciliation et à sa façon, elle vous aidera. Ça, je suis sûr. Donc, vous n'êtes pas seul dans vos épreuves.
1: Ah non. Je vous ai dit que je pensais très fort à l'univers. Et puis, je suis sûr que je suis accompagnée. Vous le dites, ça m'aide énormément. Mais c'est vrai que je ressens que je suis accompagnée. Aujourd'hui, j'ai eu un merveilleux téléphone. Puis je me suis dit, je n'attendais pas du tout de téléphone. Et intérieurement, ça m'a vraiment réjoui. C'est là qu'on voit que des petites choses apportent beaucoup. C'était une des dames qui me soignait. Et puis elle se disait que j'avais les stores baissés, mais je suis du côté soleil. Il fait aussi très chaud, n'est-ce pas, où j'habite, comme partout ailleurs d'ailleurs. Et puis je baisse les stores pour ne pas avoir plein soleil. Et puis avoir 32 dans l'appartement. Alors, elle s'était inquiétée de voir si j'étais toujours en vie ou pas. Ça m'a fait plaisir que quelqu'un s'inquiète pour moi. On se comprend tous les deux. Alors voilà.
0: Tout à fait.
1: J'ai encore un souhait, c'est de savoir si mes finances vont être solides. Parce que j'ai beaucoup de frais médicaux, etc. Normalement, ça doit jouer.
0: Et l'assurance ne vous rembourse rien?
1: Oui, elle me rembourse, mais pas tout. Elle a supprimé beaucoup de choses. Mais écoutez, on fait avec. Simplement, on fait au raccourci manger. On mange comme les anciens mangeaient, des pommes de terre ou des macaronis, etc.
0: Oui, mais... Moi, je vois que tout de même, dans l'isolement, donc vous dites vous êtes seul, mais il y a des protections. Donc là, on parle, je dirais, plus des défunts. Mais vous êtes protégé. Donc comme on parle des finances, pour moi, vous êtes aidé d'une certaine façon. Oui, et les cartes confirment par une belle âme, vous avez la réussite. Donc même s'il y a des mois un peu plus compliqués, vous ne manquerez jamais de rien. Vous avez des appuis positifs qui sont là. Les belles âmes sont autour de vous, la réussite. Donc les défunts ne vous laisseront pas tomber. Vous avez cet entourage, on va dire, invisible autour de vous, mais qui vous aide beaucoup. Donc, je ne vois pas que c'est négatif.

0: c'est magnifique en tout cas. Écoutez, je veux quand même vous dire, j'étais comptable, j'ai bien compté, mais c'est vrai que ça me souciait parce que ben, il n'y a pas beaucoup de loisirs et tout ça. Et puis il faut compter, ben, comme tout le monde, hein, actuellement, les petits sous. Mais ça va, j'arrive à faire face. Et j'avais peur pour la suite, mais comme vous dites, faut faire confiance.
1: Non, ça va aller. Ça va aller, ne vous inquiétez pas.
0: Ok. Nino, je vous remercie, je vous regarde souvent le soir, parce que vous êtes un être pour moi de lumière. Vous m'apportez rien qu'en regardant vos roses bleus. Ça m'apporte beaucoup d'apaisement. J'écoute souvent ce que vous dites aux autres personnes, parce que vous êtes un être très, très agréable et gentil. Il ne faut pas que j'oublie de vous dire que je remercie aussi l'équipe derrière. J'ai fait le concours et je l'ai gagné. Je voulais aussi vous le communiquer.
1: Mais voilà.
0: Et vous remercie. Voilà, je vous remercie.
1: Là, c'est avec grand, grand plaisir.
0: Pour tout ce que vous faites pour nous, merci beaucoup, beaucoup, beaucoup.
1: Mais voilà, c'est fait avec le cœur, c'est fait avec plaisir, et voilà, ça n'arrive pas qu'aux autres, c'était votre chance de pouvoir gagner le concours ce soir, et voilà, vous l'avez gagné.
0: Merci beaucoup, beaucoup, avec toutes ces douces paroles, je vous souhaite une bonne fin de soirée et d'émission,
1: merci.
0: Et merci à tout le monde. Bonsoir Nino, merci beaucoup, beaucoup.
1: Tout de bon pour vous, à bientôt.
0: Merci, à bientôt Nino, merci, merci beaucoup.
1: Mais de rien, au revoir.
0: Au revoir.
1: Et oui, voilà, les amis, les messages des défunts, ça fait partie de moi. C'est ma carte de visite, je pense. Et c'est toujours, évidemment, avec le cœur que c'est fait. Donc, moi, je ressens que, effectivement, voilà, quand il y a les cartes, bien sûr, des défunts, mais il y a mon ressenti fortement personnel aussi qui joue. Et voilà, j'essaye en tous les cas de vous répondre au mieux. Alors, on va marquer la page de publicité. Je rappelle les différents moyens pour arriver à l'antenne. 0901-901-993, touche numéro 1. Ou le concours SMS, comme cette dame qui vient de le gagner, vous envoyez TVM3 au 700. Et je vous dis à tout de suite.

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0: De retour, les amis, sur TVM3, sur votre belle émission Parlez-moi d'avenir avec votre ami, votre confident Nino. Voilà, on essaye d'être positif, de voir le côté positif de la vie. On va parler des défunts. Je vous ai préparé un sujet à propos des défunts. Et la téléspectatrice que nous avons eue avant la publicité a demandé aussi un message des défunts. Donc, il faut croire qu'aujourd'hui, c'est la journée des défunts, puisque, comme je vous l'ai dit aussi, au code 103, vous avez été nombreux à m'appeler et me demander un petit message de l'au-delà. Vous venez de prendre l'émission en cours et vous vous dites, mais comment participer à l'émission? C'est très simple. 0901 901 993, la touche numéro 1. La touche numéro 2 pour nos amis en bas de votre écran. Regardez bien qu'ils soient encadrés en vert. S'ils sont en orange, c'est qu'ils sont déjà occupés avec une autre personne. Donc, vous attendez qu'ils repassent en vert. Ce sont des consultations totalement confidentielles. Et le chiffre 3, si vous ne savez pas qui choisir. Et nous allons d'ailleurs accueillir ce soir une voyante qui se trouve au bas de votre écran, c'est notre amie Maude. Bonsoir.
1: Bonsoir Nino, comment ça va?
0: Mais ça va bien, et vous?
1: Eh bien écoutez, très bien. Ça me fait plaisir de vous entendre. Ça faisait un petit moment que
0: Moi
1: vous
0: aussi,
1: m'avez parlé.
0: c'est vrai, ça fait longtemps. Alors, je sais que vous avez beaucoup de Mancie à votre actif. Alors, je vais vous laisser l'antenne pour vous présenter.
1: Eh bien donc, bonsoir à tous nos auditeurs et nos auditrices. Donc je suis Maude, mon code PIN est le 021 et en effet je reçois vos appels en voyance ou en soins énergétiques, étant donné que parfois on peut avoir des baisses d'énergie, d'être un petit peu affaibli, soit par la saison, soit par des inquiétudes du moment, quoi. Donc je rebooste.
0: C'est bien,
1: Je
0: il
1: fais
0: faut.
1: remonter le taux vibratoire.
0: C'est très bien parce que c'est vrai qu'il y a beaucoup de personnes qui manquent d'énergie, donc si vous savez faire ça, c'est super.
1: Voilà, et puis je travaille aussi par le biais de l'astrologie. C'est des aspects qui travaillent dans le sens on est sensible hein, aux pleines lunes. D'ailleurs, dimanche, ce sera la pleine lune en Sagittaire. Donc, c'est toujours intéressant que je jette un petit œil en astrologie parce qu'en fonction de la date de naissance de la personne, eh bien, s'ils ont l'heure à laquelle on est, au fur et à mesure de la consultation, je vois les aspects de leur thème natal.
0: Mais c'est
1: Donc, ça,
0: parfait,
1: c'est un plus.
0: également le dégagement des entités.
1: Oui, tout à fait.
0: Alors, ça se
1: C'est
0: passe comment, ça?

0: savez, c'est aussi nécessaire.
1: Ça se passe comment quand vous faites un dégagement des entités?
0: Eh bien, c'est-à-dire qu'on m'entend dire des mots, des phrases. C'est ma façon à moi de déblayer les lieux, de nettoyer, d'amener de belles énergies. Parce que parfois, il peut y avoir des défunts qui restent dans un appartement. Pas forcément des défunts de la consultante ou du consultant. Ça peut être un défunt qui n'a pas forcément de belles énergies. Hein. C'est pas quelqu'un qui est forcément méchant, mais en tout cas, ça peut, si la personne est excessivement sensible, ça peut justement lui amener pas trop le moral ou avoir des émotions, vous voyez, un peu. Ça peut la plonger dans un chagrin ou dans des colères. On peut capter les énergies des défunts.
1: Tout à fait.
0: Donc c'est là où je
1: suis le premier à le dire. Je ressens aussi les défunts. Et vous avez peut-être une anecdote à nous faire part qui s'est passée à l'arrière.
0: Alors, qu'est-ce que je pourrais vous quitter? J'ai pas anticipé une anecdote. Là, par exemple, j'ai eu en consultation une dame qui a perdu son mari il y a 9 mois. Et elle était bien sûr dans un état de chagrin, d'incompréhension, parce que ça s'est passé brutalement. Son mari était dans un véhicule. Et le chauffeur, ils étaient 4 dans le véhicule et son mari est décédé. Et donc, ça a été brutal. Voilà, c'est un accident brutal. Ce qui fait que l'âme de son mari n'a pas réalisé qu'il était décédé.
1: Oui, je connais aussi ça.
0: Oui, vous l'avez vécu aussi, hein.
1: Oui.
0: Et ce qui fait que cette consultation a permis justement d'entendre ce qui s'est passé, parce qu'elle a expliqué donc tous les tenants et les aboutissants, c'était 4 amis donc dans cette voiture et qui se rendaient sur une fête foraine. Et les femmes, elles étaient à un autre événement à quelques kilomètres de là, quoi. Son mari, ce monde parallèle existe et son mari, donc, a entendu le récit. Et il savait pas que... il savait qu'il y avait quelque chose d'étrange, mais il savait pas réellement qu'il était décédé, parce qu'il était entre deux encore. Et en plus, comme il était à l'arrière du véhicule, il a pas vu l'impact. Il a pas vu l'accident en question.
1: Donc il était en attente.
0: Excusez-moi, redites votre phrase.
1: Je disais, il était en attente justement de savoir où il était.
0: Tout à fait. Et donc j'ai apaisé le cœur de sa femme et ramené justement son mari en conscience de ce qui s'est produit. Et voilà, donc ce qui fait que c'était une belle contribution. Hein. Franchement, chaque consultation, je vis la chose comme la personne, parce qu'on... Moi-même, je ne sais pas la communication que je vais avoir dans le quart d'heure qui suit. Donc, je suis assez réactive et à la fois, je le vis en même temps que la personne. Donc, c'est sûr qu'elle a un cheminement à faire. Mais malgré tout, on a vraiment contribué lors de cette consultation pour eux deux, quoi.
1: Tout à fait. Je comprends tout à fait. Et à quel moment on peut vous...

0: joindre à l'arrière au code 021.
1: Eh bien, je suis fin de matinée, je suis disponible fin de matinée, milieu d'après-midi, fin d'après-midi et en soirée. Dès l'instant que la petite lumière verte est allumée et que je suis disponible. Après, si la personne a vraiment a des heures à respecter, si elle travaille, si elle a juste un timing assez serré, qu'elle veut absolument bloquer un rendez-vous, qu'elle n'hésite pas à appeler le standard et ils me préviendront pour que je sois disponible pour cette dame ou ce monsieur.
0: Non, d'accord. Et alors, voilà. Donc, ce soir, vous restez connecté jusqu'à quelle heure?
1: Bah, écoutez, aux alentours des minuit, 1h du matin. C'est en fonction des appels. Parce que parfois, je suis bien et dans le quart d'heure qui suit, je commence à ressentir un peu de fatigue. Donc, il est possible que je ne poursuive pas trop tard.
0: Mais oui.
1: Mais en tout cas, voilà. Je suis là ce jour.
0: Mais voilà, le message est passé, votre code 021. Et donc ce soir, si vous restez jusqu'à 1h du matin, voilà, vous aurez des appels, je pense, toute cette soirée.
1: Oui, exactement, exactement. Donc la petite phrase de ce soir, c'est ne restez pas dans des moments difficiles, si votre mental vous fait défaut. Voilà, c'est important de consulter au plus vite pour ne pas que vous comment dire, que ça vous fatigue, parce que c'est quand on est inquiet, c'est pas bon de rester des heures et des jours dans des énergies qui sont pas très agréables, des inquiétudes, des tourments. Parce que lors de la consultation, certes, nous travaillons en voyance, mais aussi il y a une part de moi qui est coach, coach de vie, dans le sens que je remets la personne sur un chemin je donne d'autres possibilités ou des informations très pertinentes pour que la personne puisse rebondir.
0: Mais c'est très bien. C'est très très bien tout ça. Et donc, je vais vous remercier d'être venu dans l'émission. Vous revenez quand vous voulez. Et voilà, donc votre code 021. Mais avec grand plaisir.
1: Bonne soirée.
0: Merci, vous aussi. À bientôt.
1: Au revoir. À bientôt.
0: Au revoir. Voilà les amis, notre ami Maud que vous retrouvez au bas de votre écran, à côté de tous nos amis qui sont là aussi connectés pour vous. Alors Maud est une voyante qui ne passe pas en télévision, mais que vous consultez à l'arrière au code 021. Elle est connectée une bonne partie de la journée, comme elle l'a dit. Et en soirée, jusque même 1h du matin, donc n'hésitez pas à la consulter. Et ce soir, elle a dit qu'elle serait justement connectée jusque 1h du matin. Voilà, donc au code 021, regardez qu'elle soit bien en vert. Et tout ça pour dire que... Je vais rappeler les différents moyens pour arriver ici à mon côté. Donc, le 0901, 901, 993, touche numéro 1. La touche numéro 2, donc, pour nos amis en bas de votre écran. La touche numéro 3, si vous ne savez pas qui choisir. Et toujours, grand ouvert, votre concours SMS. Hein, je dis bien votre concours, car c'est vous qui... faites ce SMS sur votre Natel TVM3 que vous envoyez au 700. Voilà, c'est très très simple. Tout est sur votre écran. Ça arrive dans un ordinateur en régie et cet ordinateur va retirer votre numéro de façon aléatoire. Donc, vous pouvez être appelé d'ici très peu de temps. Et s'il vous plaît, si vous avez fait le concours SMS et que vous avez un numéro que vous ne connaissez pas, qui apparaît sur votre portable, c'est certainement la régie qui vous appelle. Donc, même s'il est une heure tardive, s'il vous plaît, décrochez, sinon vous perdez votre chance de passer à l'antenne. Et c'est tout de même dommage d'être sélectionné par l'ordinateur et ne pas répondre au téléphone. Je le dis parce que c'est souvent arrivé. Et nous avons un appel. Allô, bonsoir.
1: Mais bonsoir, Nino.
0: Comment allez-vous?
1: Bien, et vous?
0: Ça va bien, merci. Alors, j'ai votre prénom et
1: Oui.
0: je vous écoute pour votre question.
1: Alors voilà, le 1er juin, lundi, j'ai une conciliation. Je dois me présenter à une conciliation. Est-ce que ça ira bien mon rendez-vous? C'est avec un voisin que voilà, j'étais convoquée et puis j'ai ce rendez-vous que je dois me présenter.
0: Et il y a eu des tensions avec ce voisin.
1: Ah oui, beaucoup, oui. Et aussi sa fille, avec sa fille, j'ai eu passablement de friction. Oui.
0: Ouais, je le ressens.
1: Oui.
0: On va regarder.
1: Oui, si ça va bien se passer lundi pour cette conciliation, s'il vous plaît, Nino.
0: En tous les cas, je tire les cartes qu'après méditation, donc après réflexion, il y a le pardon. Donc, pour moi, ça doit se passer correctement. Moi, je ressens que vraiment les
1: Ça va bien se
0: choses
1: passer.
0: vont. Oui. Pour moi, il y a. Voilà, il y a cette paix qui est là. Sur vos doutes, on voit la belle lumière dans les cartes. Donc,
1: Oui.
0: je vois des aspects positifs justement pour ça. Et je ne dis pas que ce sera une grande réconciliation, mais au moins, cette convocation va permettre de tamiser un peu les choses. Moi, je le
1: Oui,
0: ressens comme ça.
1: parce que lui, il est très, oui, c'est un monsieur qui embête tout le monde et puis il n'est pas apprécié, surtout de mon quartier, vis-à-vis des locataires, des voisins, voilà. Oui.
0: Oui. Et ça se ressent fort. Vous n'êtes pas seul, on va dire, à ne pas apprécier cette personne. Et moi, je vois qu'il y
1: Oui.
0: aura quand même. Voilà, ça va. Les choses vont se tasser. Donc, pour moi, ça va jouer pour vous. Je ne vois pas
1: Ça va bien se passer.
0: que
1: Oui.
0: c'est. Oui, je ne vois pas que c'est négatif.
1: D'accord. Bon, de toute façon, je vais aller confiante, je serai calme et puis là, on va discuter, mettre les choses à plat. Et puis voilà, parce que ces gens, moi, quand je crois, je tourne la tête, hein, parce que c'est des mauvais gens. Et puis ces deux filles aussi, c'est horrible. Voilà quoi. Vous voyez, je trouve qu'il y a un peu de
0: Je
1: jalousie.
0: ressens. Ce sont des personnes jalouses et envieuses, et c'est pas, ils n'ont pas des problèmes qu'avec vous. Ils ont des problèmes avec tout le
1: D'accord.
0: monde. Donc,
1: Ouais.
0: c'est bien pour dire que ce n'est pas de votre faute. C'est eux qui sont, voilà, jaloux, envieux, qui essayent de faire du mal où ils passent. Mais à un moment, ça s'arrête. Donc, pour moi, ici, quand vous allez à cette conciliation, ça va se tempérer.
1: D'accord. C'est passé en 2024 et 2025. Alors, voilà, je pense qu'il a déposé une plainte et puis, se disant que j'étais malhonnête. Mais de toute façon, j'ai rien à cacher. Moi, je vais aller confiante et puis on discutera. Puis voilà.
2: Oui, mais je ne veux plus en entendre parler de ce monsieur, en tout cas pas. Je pense que sa fille, elle sera présente. Sa fille, elle sera présente avec son

0: Moi, je serai accompagnée et aussi, alors on verra.
1: Je la regarde.
0: Si vous dites qu'il n'y aura pas... Oui. Elle s'appelle Esther, alors, sa fille.
1: Estelle.
0: Esther. Esther.
1: Ah, Esther, Esther, pardon.
0: Oui.
1: Oui, oui, oui, oui. Mais non, il n'est pas tout seul. Hein. Il n'est pas
0: ouais,
1: tout seul.
0: J'ai pensé. Ouais. Oui, j'ai déjà ressenti qu'il n'était pas tout seul. Ouais, ouais.
1: Oui. Et vous allez voir, tout de même, qu'il soit accompagné ou qu'il soit seul, de toute manière, il y a du positif pour vous. Quelque chose ressort de positif. Hein. Donc, il ne faut pas trop vous inquiéter à ce niveau-là.
0: D'accord. Ouais, bon, ouais, ce que je voulais savoir vraiment, parce que voilà, bon, ça dure, ça va durer, je pense, quart d'heure, 20 minutes, et puis voilà, quoi. Mais puis après, bah, moi, je pars, hein, je ne veux pas rester, voilà. De toute façon, je suis accompagnée, je suis avec quelqu'un, alors voilà, quoi. Mais bon, je me fais un petit peu de soucis, mais voilà, moi, je pense que ça va aller. Comme vous dites, Nino,
1: oui.
0: Que j'ai des bonnes cartes, voilà.
1: Tout à fait. Mm-hmm. Et j'ai un bon ressenti par rapport à tout ça. Donc, non, vous ne devez pas vous inquiéter.
0: Oui. Et puis, est-ce que je ne vais pas avoir des frais? Voilà, ma question, est-ce que j'aurai des frais à payer?
1: Il vous réclame quelque chose?
0: Non, non, pas du tout, pas du tout. Mais je me dis après, est-ce qu'ils vont me... Est-ce qu'ils vont me taxer ou je sais pas, que je sais pas comment on appelle, parce que c'est la première fois que ça m'arrive, ça, alors voilà, pour moi c'est nouveau. Mm-hmm.
1: Non, moi j'ai pas l'impression, ils seront pas, certainement pas plus gentils avec vous, mais il y aura pas de contact, je dirais, ou très très peu, vraiment, tu vois pas vraiment de catastrophe
0: financière et puis
1: non,
0: comme ça.
1: Non, sur le d'accord. Financier, je ne vois rien de négatif.
0: Ouais, d'accord. Et puis, est-ce que j'aurai une prochaine conciliation ou ce sera terminé pour le 1er juin? Est-ce que j'aurai une deuxième convocation ou quoi? S'il vous plaît, Nina.
1: Je vais regarder. Mais de toute façon, ils ne vont pas donner la réponse de suite.
0: Ouais,
1: non,
0: ouais.
1: Non, ils ne vont pas vous la donner tout de suite, cette réponse.
0: Oui, ouais.
1: Alors. J'ai quand même le chiffre 7. Donc, on est au mois de juillet.
0: Oui,
1: donc, ce ne sera pas très long pour avoir la réponse.
0: Oui, d'accord.
1: Ça, je le ressens, je le vois. Et je n'ai pas l'impression que... Non. Ça s'éparpille. Donc, non, je
0: ne
1: vois pas que... Oui, je vois pas qu'il va y avoir des suites.
0: D'accord.
1: Non, il n'y a pas. Ouais. Je ne vois
0: d'accord.
1: pas.
0: Parce que lui, ce monsieur, de toute façon, il est en bagarre avec tout le monde. Hein. C'est pas la première fois qu'il va.
1: Oui, mais comme je vous l'ai dit,
0: hein. Ouais,
1: je le ressens. Ouais. Je ressens fortement que c'est un homme, même sa fille, qui se dispute avec tout le voisinage et même avec d'autres personnes, ils ne sont pas appréciés. Donc, ils ne sauront pas finalement vous faire du mal.
0: D'accord, ouais. Ouais, parce que je pense qu'ils cherchent un peu de l'argent, vous voyez, d'un côté. Je pense qu'ils vont au tribunal pour avoir de l'argent avec des plaintes du voisinage, je pense.
1: Oui. Ça, c'est bien possible.
0: C'est possible, hein? Je ne sais pas. Hein?
1: Oui, tout à fait.
0: Bon, alors vous m'avez répondu à mes questions parce que j'avais un petit peu de doute, mais au moins, je verrai bien lundi, puis je vous retéléphonerai, je vous redirai. Hein?
1: Mais avec plaisir.
0: Mais j'irai avec confiance, de toute façon.
1: Allez-y, voilà. Allez-y, confiante et soyez positive.
0: Ouais. D'accord, oui, d'accord. Et puis,
1: Et
0: le
1: oui,
0: deuxième prénom
1: dites-moi.

0: Oui.
1: J'ai donné à l'arrière, s'il vous plaît. Je voulais savoir cette personne, si il est très amoureux, si ça va, on va continuer notre route ensemble. Parce que ça fait 6 mois qu'on est plus ou moins ensemble, alors voilà, je voulais savoir si je peux avoir confiance en lui.
0: Il a vécu des choses difficiles dans son passé amoureux.
1: Oui, lui, oui.
0: Et justement, il trouve que vous êtes une femme très bien. Et c'est là
1: Oui.
0: que je ressens que pour moi, il y a des aspects positifs. Hein.
1: Oui, moi je le ressens aussi, hein.
0: Oui,
1: Je suis pas, je suis
0: vous
1: moins
0: avez la
1: amoureuse.
0: paix. Il y a la paix qui est là. Et ça,
1: D'accord.
0: c'est important. Vous avancez
1: Waouh.
0: ensemble dans la paix.
1: D'accord. Bah, c'est bien, c'est de bonnes nouvelles, ça.
0: Et
1: Parce
0: vous êtes resté une période célibataire, vous, et vous étiez
1: oui.
0: assez méfiante.
1: Oui, je suis restée 10 ans toute seule parce que j'étais dégoûtée, j'avais plus confiance et
0: Voilà.
1: puis je voulais plus voir personne. Hein, parce que j'étais vraiment déçue du passé. Hein. Bon, c'était en 2015, là. Là, vraiment, j'étais écœurée. Et puis là, ben, j'ai revu ce monsieur l'année passée et puis on a commencé à se revoir. Ben, on se connaît depuis l'école, alors vous voyez, ça fait quand même un bail qu'on se connaît.
0: Mais c'était, moi, quand je dis souvent, vous êtes connus à l'école, vous avez été séparés autant d'années, vous vous
1: Oui.
0: retrouvez, c'est pas le hasard, c'est le
1: Oui.
0: destin qui met
1: Oui.
0: cette personne sur votre route. Et
1: Oui.
0: moi,
1: Oui.
0: je vois beaucoup d'aspects positifs par rapport à ça. Donc, pour moi, c'est une relation qui va bien jouer. Vous avez du mal à faire confiance avec ce que vous avez vécu et lui de même. Mais comme vous vous
1: Oui,
0: êtes
1: pareil.
0: connu quand même plus jeune, voilà, vous vous connaissez déjà un peu. Donc, ça adoucit les choses moi, je vois dans les cartes, je vais les montrer, on voit l'homme, donc l'homme de cœur avec une belle élévation. Donc, c'est en train de s'élever, vraiment. Moi, je vois que
1: Waouh.
0: ça va être positif. Hein.
1: Ouais, mais je le sens aussi que bon, faut que je m'habitue aussi, hein, c'est clair, parce
0: Bien
1: que
0: sûr.
1: pendant 10 ans, j'étais toute seule et puis là, je me retrouve avec un compagnon. Voilà, on a nos habitudes et puis là, il est vraiment charmant. Il s'occupe de moi que auparavant, on s'est jamais occupé de moi comme ça. Alors, pour moi, c'est un renouveau,
0: Mais
1: c'est nouveau aussi, voilà.
0: c'est tout bon pour vous, c'est très bien
1: Ouais.
0: même.
1: Ouais, très bien, oui. Et puis on fait des voyages, on visite aussi pas mal de choses, on va de gauche à droite, je trouve que c'est bien, il aime beaucoup voyager.
0: Oui,
1: Alors, moi, je
0: vous avez
1: découvre aussi.
0: Les mêmes passions, les mêmes
1: Oui,
0: hobbies, et ça, dans un
1: exactement.
0: couple, c'est important.
1: Ben, c'est bien, ben, je suis contente. Et puis, je peux avoir un message de l'au-delà, s'il vous plaît?
0: Bien sûr. Si vous me donnez le prénom et l'année de décès.
1: Oui, alors, l'année de décès, c'était en 1980. Et puis, le
0: Oui.
1: prénom de mon papa, c'est Reynald.
0: Reynald.
1: Reynald. Reynald.
0: OK.
1: Voilà. Il est décédé en 80, 80, pardon.
0: Oui. Vous étiez quand même assez proche de lui.
1: Oui, très proche, oui. Oui, ben, j'étais très sensible aussi, hein. Je suis une personne sensible,
0: Mais
1: alors fragile,
0: il est
1: alors
0: quand
1: il est
0: même,
1: tout.
0: j'ai directement les frissons sur les bras qui me viennent. Et quand ça commence comme ça, il est près de moi, donc forcément, il est près de vous.
1: Je le sens aussi qu'il est aussi près de moi et je lui parle beaucoup aussi parce que pour lundi, je vais lui parler aussi, qu'il me donne la force aussi.

0: Oui, mais je tire une très belle carte. Je suis fier de toi, que je vais vous lire. Si tu savais comme
1: Wow.
0: cela me fait plaisir de pouvoir te dire ces quelques mots. Je suis heureux d'avoir été présent dans ta vie. Aujourd'hui, je réalise plus que jamais la grandeur de ton âme. Merci de m'avoir permis d'être de passage dans ta vie et je continue de t'accompagner dans la tienne. Superbe message. Et
1: Oui,
0: en lisant
1: magnifique.
0: entre les lignes, ça veut dire que s'il est fier de vous et que il est près de vous, bien sûr que vous pouvez lui parler, bien sûr qu'il va vous envoyer des énergies positives. Demandez-lui, par exemple, comme vous avez dit pour lundi, que les choses puissent bien se passer. Et pour moi, ça va bien se passer.
1: D'accord.
0: Ça va bien jouer. Et il sera là pour vous aider. Ça, je suis
1: Ah,
0: quasiment
1: moi aussi, je
0: certain.
1: peux. Oui, moi aussi, je suis persuadée, de toute façon. Ouais. Ah, mais il me manque beaucoup, mon papa. Il me manque beaucoup parce que il est parti trop tôt et puis il m'aurait encore peut-être aidé encore des années avec lui. Hein. Peut-être que.
0: Bien
1: Voilà.
0: sûr,
1: Mais
0: mais
1: c'est la
0: là où
1: vie.
0: il est, il peut vous aider à sa manière. Il vous envoie
1: Oui.
0: des messages, il vous envoie des ondes positives. Donc vous
1: Oui.
0: pouvez lui parler, il vous entend, que vous lui parliez tout bas, tout haut. Les défunts sont toujours là, ils
1: Oui.
0: entendent votre
1: Oui.
0: message. Et si vous avez, voilà, quelque chose d'un peu plus compliqué, comme lundi, vous avez besoin de ce soutien, demandez-lui, il sera là près de vous et il vous
1: D'accord.
0: soutiendra.
1: D'accord. Moi, je suis persuadée. Oui, il n'y a pas de souci, Nino. Ben, je voulais savoir
0: Oui.
1: ce qu'il voulait me dire, mon papa. Ben, voilà, j'ai ma réponse. Merci beaucoup.
0: Il est fier de vous, ça c'est sûr.
1: Oui, ben, ça fait plaisir. Et puis, juste pour mes énergies encore,
0: Bien sûr.
1: Nino, s'il vous plaît. S'il vous plaît, pour mes
0: Regardez.
1: énergies, comment elles vont?
0: Moi, je dirais que les énergies sont un peu basses parce
1: Oui,
0: que il y a lundi qui arrive et donc ça cogite dans la tête. Mais pour moi, je vois que c'est vraiment passager.
1: que ce sera derrière, je serai
0: Oui,
1: beaucoup mieux après.
0: voilà, parce que voilà, il y a la carte des messages avec la belle réussite qui est là. Et quand on a des cartes comme ça, ça veut dire que les nouvelles que vous pourriez avoir sont avec une belle réussite, donc forcément, ça va bien jouer aussi pour vos énergies, parce que comme
1: D'accord,
0: vous serez
1: ouais.
0: confiante, comme ça va bien se passer, d'office les énergies vont remonter.
1: Remonter,
0: Donc
1: d'accord.
0: oui, il n'y a pas à vous inquiéter.
1: D'accord, ben, je vous remercie beaucoup, beaucoup, Nino. Et
0: Avec
1: puis, j'ai
0: grand
1: gagné
0: plaisir.
1: petit. J'apprécie toujours que vous êtes à l'antenne. Merci avec votre sourire, ça fait
0: Merci.
1: plaisir. Voilà.
0: Ça me touche
1: Et
0: beaucoup.
1: puis,
0: Merci.
1: oui, vous êtes adorable. Et puis, j'ai gagné le petit concours. Merci beaucoup à
0: Eh
1: toute
0: bien voilà,
1: l'équipe.
0: super. Ça n'arrive pas
1: Merci à
0: qu'aux autres.
1: vous.
0: Je le
1: Hein.
0: dis chaque fois.
1: Exactement.
0: À très
1: Ouais. Et
0: bientôt.
1: puis je vous rappellerai à l'arrière pour vous dire comment
0: Sans
1: c'est passé,
0: problème.
1: si jamais. Hein.
0: Il n'y a
1: Merci
0: pas de souci.
1: infiniment. Puis bonne soirée. Puis merci à toute
0: Merci.
1: l'équipe. Au revoir, Nino. Bonne soirée.
0: Au
1: Merci.
0: revoir, à bientôt. Voilà les amis, encore de beaux échanges avec vous et toujours c'est des fins, décidément, aujourd'hui, comme je le dis, ce n'est pas un jour spécial défunt, mais voilà, pendant toute la journée aujourd'hui, les défunts ont été là. Ce soir, dans vos questions, ils sont là aussi. Et dans le sujet que je vous ai préparé, on parle aussi des défunts. Le concours SMS, j'y reviens parce que, voilà.

cette dame et l'autre dame également qui est passée avant ont dit toutes les deux qu'elles avaient gagné ce concours SMS. Alors pourquoi pas vous, vous envoyez un petit SMS en TVM3 au 700 pour le franc symbolique. Et d'ici quelques minutes, si vous recevez un coup de téléphone et que vous ne connaissez pas le numéro, eh bien, décrochez, s'il vous plaît, parce que c'est certainement la régie qui nous appelle. On va marquer la page de publicité, donc profitez-en, TVM3 au 700 ou un coup de fil au 0901 901 993 et la touche numéro 1. À tout de suite.

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De retour, chers amis, toujours avec un grand sourire et un grand plaisir d'être en votre compagnie. Nino, hein, vous connaissez, et vous êtes fidèle à l'émission et aussi des nouveaux téléspectateurs à qui je souhaite bien sûr la bienvenue sur TVN3 sur Parlez-moi d'avenir. Donc je disais juste avant la publicité que vous pouviez faire un SMS en TVN3 au 700 et que donc d'ici quelques minutes vous pourriez être appelé et arriver ici à mes côtés, parce que je n'aime pas rester tout seul, même s'il y a une belle équipe autour de moi à l'antenne. J'aime bien être avec vous ou avec votre voix, j'aime bien vous éclairer et vous dire ce que je ressens. Et aussi, comme l'a souligné tout à l'heure notre ami Maud au code 021, qu'il ne fallait pas rester avec une mauvaise pensée.

avec quelque chose de négatif en vous. Et parfois, vous n'osez pas en parler à votre conjoint, conjointe, à des amis, à vos enfants. C'est des choses plus personnelles là, et vous avez envie de vous confier à quelqu'un. Et nous sommes là, donc ce soir en l'occurrence, c'est moi qui suis à la télévision, mais il y a toute l'équipe aussi en bas de votre écran. Ce sont des consultations purement confidentielles, donc il n'y a que vous et le voyant ou la voyante de votre choix qui êtes en contact. Personne n'écoute, donc c'est totalement confidentiel. Profitez-en. Donc c'est sur la touche numéro 2 et il faut bien encoder le code PIN à 3 chiffres du voyant ou de la voyante, donc de votre choix. Le chiffre 3, si vous ne savez pas qui choisir. Et là, donc, c'est une ou un nouveau voyant que vous n'avez jamais eu qui pourra vous éclairer sur votre chemin de vie. Et on va repartir avec les défunts en attendant le prochain appel. Et alors, donc j'avais parlé de certaines traditions en Suisse, autant pour les catholiques que pour les protestants. Et on va parler aussi du Mexique. C'est un exemple bien connu avec le Día de los Muertos, le jour des morts. Là-bas, on ne célèbre pas les morts uniquement dans la tristesse. On les accueille, on leur prépare une place, on leur prépare même à manger. Les familles construisent des autels appelés ofrendas, avec des photos de défunts, des bougies, des fleurs oranges, des objets personnels et les plats préférés de ceux qui sont partis. On utilise aussi des crânes en sucre, les fameux calaveras, non pas pour faire peur, mais pour rappeler que la mort fait partie de la vie. Et comme je vous le disais, voilà, les défunts, bien sûr, c'est difficile de perdre un être cher. Mais vous avez eu encore les preuves jusque maintenant avec nos téléspectatrices qu'on a eues en ligne que il y a toujours un beau message. Les défunts sont parmi nous et ne sont pas là pour nous ennuyer, que du contraire, ils sont là pour nous aider, pour nous guider si un être cher est disparu. Et voilà, vous avez difficile de faire votre deuil, vous pouvez lui parler. Voilà, les défunts vous entendent, vous écoutent et vous guident. En tous les cas, vous mettent sur des pistes, sur des chemins pour que ça puisse fonctionner pour vous. Donc, je parlais du Mexique, et ce qui est très fort dans cette tradition mexicaine, c'est l'idée que les morts reviennent symboliquement visiter les vivants, comme je vous le disais. Alors, on ne les attend pas dans le noir, dans la peur, dans la froideur, on les attend dans les couleurs, dans des parfums, de la musique, du pain, des fleurs et des souvenirs. Les fleurs de souci orange, appelées, je ne saurais pas vous prononcer, sont particulièrement importantes. Leurs couleurs vives et leurs parfums sont censés guider les âmes vers la maison. C'est une image magnifique. Les vivants créent un chemin de pétales pour que les morts puissent retrouver la route du foyer. Imaginez la scène, une maison décorée, une photo posée sur un autel, une assiette du plat préféré d'un grand-père disparu. Une bougie allumée, des enfants apprennent le nom de ceux qui n'ont peut-être jamais connu. C'est une manière de dire aux enfants, tu viens de quelque part, avant toi, il y a eu des vies, des sacrifices, des amours, des douleurs, des histoires. Au Mexique, la mort n'est pas cachée de la même manière qu'en Europe. Elle est représentée, dessinée, décorée. Elle devient presque familière. Cela peut nous sembler étrange, mais c'est peut-être aussi une manière très saine de l'apprivoiser. Parce que, à force de cacher la mort, on finit parfois par ne plus savoir comment en parler.
Nous allons partir en direction du Japon.

0: lanternes sont déposées sur l'eau pour accompagner symboliquement les esprits vers l'au-delà. Là encore, l'image est très forte, une lanterne qui flotte sur une rivière, une petite lumière fragile qui s'éloigne lentement dans la nuit. C'est à la fois triste et beau. C'est un adieu, mais un adieu lumineux. On ne chasse pas les morts, on les accompagne. Et cette idée d'accompagnement est essentielle dans beaucoup de cultures. Les morts ne sont pas seulement partis, ils sont en chemin et les vivants ont un rôle, prier, guider, honorer, nourrir la mémoire, apaiser les âmes. Et là, on va prendre la direction de Madagascar. Certaines communautés pratiquent une tradition très impressionnante appelée le Madamafadiana. Voilà, pardon pour la prononciation, parfois traduit par « retournement des morts ». Lors de cette cérémonie, les familles ouvrent les tombeaux, sortent les restes de leurs ancêtres, les enveloppent dans leurs nouveaux tissus, dansent avec eux, puis les replacent dans la tombe. Pour nous, Européens, cette coutume peut sembler extrêmement troublante. Pourtant, dans son contexte culturel, elle exprime quelque chose de profondément affectif. Les ancêtres ne sont pas abandonnés. Ils restent membres de la famille, on continue à s'occuper d'eux, on célèbre la vie qu'ils ont vécue. C'est peut-être l'un des exemples les plus percutants au monde, c'est sûr, parce qu'il traverse complètement notre manière habituelle de penser la mort. Chez nous, on garde une distance physique très forte avec les défunts. Le corps disparaît derrière le cercueil, la tombe, la pierre, le rituel. À Madagascar, dans cette tradition, le lien familial est parfois réaffirmé physiquement, collectivement, publiquement. On danse avec les ancêtres, on ne les met pas seulement dans le passé, on les ramène au centre de la famille. Alors on peut être surpris, on peut même être mal à l'aise. Mais c'est justement cela qui est intéressant. Chaque culture nous montre une autre manière de répondre à la même douleur. Parce qu'au fond, toutes ces traditions répondent à une question universelle. Que fait-on de l'amour quand la personne aimée n'est plus là? Alors en Suisse, on apporte des fleurs. Au Mexique, on prépare un hôtel. Au Japon, on allume une lanterne. À Madagascar, on danse avec les ancêtres. Ailleurs encore, on chante, on prie, on partage un repas. On raconte des histoires. On porte du blanc, on porte du noir. On pleure en silence ou on célèbre tout cela en musique. Les gestes changent, mais le besoin de cette communication avec l'au-delà est bien présent. Alors, on prend la direction de l'Irlande. Donc, dans certaines traditions celtiques anciennes, la période qui correspond aujourd'hui à Halloween était liée à Samhain. À sa main avec une majuscule. Hein. Et j'y reviendrai dans un instant, puisque nous accueillons quelqu'un. Allô, bonsoir.
1: Bonsoir Nino, comment allez-vous?
0: Mais je vais bien, et vous?
1: Oui, ça va pas mal, on peut dire. Et puis... Alors voilà, par quoi on commence, c'est comme vous voulez.
0: Mais j'ai votre prénom, votre date de naissance et je vous écoute, voilà. Dites-moi.
1: D'accord. Ben, alors j'aimerais savoir en général les énergies, voilà un peu.
0: Bien sûr.
1: Ouais, les énergies surtout. Et puis qu'est-ce que je vais devenir, quoi? Parce que j'ai deux maladies, j'ai une qui s'approche d'Alzheimer, mais j'ai 59 ans, et puis, ah pardon, on ne doit pas parler de maladie, excusez-moi, c'est pas grave, j'ai deux maladies en plus qui m'handicapent énormément, et puis c'est tout, autrement, juste en général, les énergies en général.
0: Voilà. Oui, alors... Moi, je vois quand même des richesses, hein, sur vos énergies.

0: pathologies. Donc oui, il y a
1: Oui.
0: peut-être une parenthèse des maladies, mais le moral est bon quand même.
1: Oui.
0: Oui, je vois
1: Oui.
0: que vous êtes en équilibre. Les cartes le
1: Ah.
0: montrent. Je les montre à l'antenne. On voit l'équité, donc l'équilibre et la belle élévation. Donc vous êtes en équilibre
1: Ah
0: avec vos
1: ouais.
0: énergies, ce qui veut dire que
1: Ah.
0: pour moi, c'est quelque chose qui est positif. Hein. Vraiment.
1: Ah ben c'est chouette, c'est chouette.
0: Oui, je vois de belles choses pour finalement vos énergies, mais c'est vrai que quand on a le moral, tout finalement fonctionne pour le mieux. Donc,
1: C'est vrai.
0: moi je dirais restez confiante, soyez positive, et vous allez voir
1: Oui.
0: que pour moi tout va bien se passer.
1: Super.
0: Oui, moi je vois que tout se passe bien.
1: Bon, ben c'est super. Alors, je suis contente. Et puis, autrement,
0: Oui,
1: sur moi, peut-être
0: dites-moi.
1: sentimental. Je cherche pas quelqu'un, mais peut-être sentimental ou on peut me faire des amis, d'autres amis valables.
0: On va
1: Si vous voyez
0: regarder.
1: ce
0: Mais pour faire confiance de nos jours,
1: Ah
0: c'est
1: ouais.
0: devenu difficile. Ça, je ne le cache
1: Ça c'est
0: pas.
1: vrai. Ça c'est vrai, c'est compliqué. Puis j'ai pas non plus un âge, je suis pas une jeune fille, je suis pas encore complètement âgée. Et puis
0: Mais non, pas du tout. Vous n'êtes pas du tout âgé.
1: Non.
0: Vous avez encore
1: Non,
0: plein de
1: non.
0: choses à vivre. Et moi, je vois que il y a eu un tri autour de vous. C'est vrai qu'il y a eu des personnes que vous avez volontairement peut-être éloignées, mais je vois
1: Exactement.
0: que c'est positif pour le reste.
1: D'accord. Oh ben c'est
0: Et
1: super, je suis
0: je
1: super contente.
0: vois le retour de l'amour. Donc on a dit, vous ne cherchez personne. Mais là, c'est le
1: Non.
0: destin qui le veut. Il y a un retour amoureux.
1: Oh.
0: On voit bien,
1: Oh
0: on le
1: là
0: voit
1: là.
0: bien dans les cartes.
1: Ah ben
0: Donc,
1: oui.
0: moi, je dirais que ça peut jouer pour vous. Et vous avez encore la possibilité de rencontrer quelqu'un. Et je dirais même plus, j'ai un chiffre 9. C'est le mois de septembre. On dit que sur le mois de
1: D'accord.
0: septembre, vous aurez l'opportunité de rencontrer quelqu'un et d'apprendre à le
1: D'accord.
0: connaître, bien évidemment, et
1: Bien sûr.
0: ça peut bien jouer pour vous, en tous les cas.
1: Ah ben alors, ben c'est super. Tout ça, ça me fait du bien.
0: Mais écoutez, voilà, moi je le ressens, les cartes confirment, et le moral, vous l'avez, donc ça ne peut aller
1: Voilà.
0: que de l'avant.
1: Ah, génial. Ben, je suis contente.
0: En tous les cas, moi, je ressens pas mal d'aspects positifs. Ça, il n'y a pas de souci.
1: Ok. Et puis, ça, vous pouvez pas le dire, mais est-ce que j'ai quand même encore quelques années devant moi?
0: Ça, malheureusement, je ne peux pas parler de la mort physique, hein. Mais
1: Non, non.
0: retirez-vous les mauvaises idées de la tête. C'est pas pour demain.
1: D'accord.
0: Vous avez encore de très belles années
1: D'accord.
0: à vivre. Ne vous inquiétez pas.
1: Super, d'accord. Et puis, on peut passer à la deuxième personne. Je ne sais plus qui j'ai dit, si c'est mon fils
0: Une
1: ou si
0: personne
1: c'est...
0: de 96 ans.
1: Oui, c'est mon fils, c'est notre fils, mon ex-mari et moi. Oui, alors
0: Oui.
1: eh ben, j'aurais voulu savoir parce qu'il a rencontré une jeune fille, il a 30 ans, hein, mais il a rencontré une jeune fille et puis elle est tellement magnifique que ça me fait peur qu'elle lui brise le cœur. Elle est magnifique, c'est un mannequin, je ne sais pas un mannequin, mais
0: Et
1: enfin,
0: votre
1: j'étais
0: fils n'est pas
1: époustouflée.
0: magnifique?
1: Il est magnifique, il est plus que magnifique.
0: Ah, mais voilà.

0: Donc pourquoi ça ne jouerait pas si c'est
1: Oui.
0: deux beautés ensemble?
1: Ils sont... Alors j'attends les petits-enfants, quoi.
0: Ah, si les deux parents sont beaux,
1: Non.
0: les petits-enfants seront magnifiques. Mais par
1: Ils
0: contre,
1: sont
0: vous n'avez
1: magnifiques,
0: pas
1: non, mais
0: donné
1: je pense que...
0: le... Parce que je
1: Mais...
0: ressens votre fils, mais vous n'avez pas donné le prénom de cette jeune fille. Ni sa date de
1: Zoé.
0: naissance.
1: Je ne sais pas, elle a une année de moins que lui. Elle a, je crois,
0: Ok.
1: 29 ans ou 27 ans, mais 29 ans, je crois. Elle a une année de moins que lui. Et puis elle s'appelle Zoé.
0: Oui. Votre fils a vécu une rupture compliquée auparavant?
1: Tout à fait. Ça fait pas si longtemps que ça. Et puis, en fait, ça, ils étaient ensemble depuis 3 voire 4 ans. On s'entendait tous bien. On est allé chez eux et tout. Et puis, tout d'un coup, je ne sais pas pour quelle raison, mais je pense que mon fils aime pas mal être seul et a beaucoup besoin même d'être seul. Et puis, peut-être qu'avec son travail, ça n'allait plus vraiment. Et puis en fait, ben, il a fait comme un burn-out, quoi. Carrément, il pouvait plus se lever un matin. Et puis il est resté 10 mois comme ça. Maintenant, il a retrouvé du travail, alors c'est génial. Je ne sais pas exactement, je ne saurais pas vous dire exactement dans quoi, mais c'est à l'état de Vaud. Et puis à Lausanne. Et puis autrement, ben, justement, il a eu une rupture avec la précédente. Et puis il en a retrouvé une personne maintenant. Et puis l'autre, la rupture, ben, ils s'entendent bien. Alors comme ils ont les deux un nouvel ami, une nouvelle amie, ils se voient pas en cachette, je dirais pas ça, mais enfin, ils se voient toujours. Et puis elles s'entendent bien, ils ont un bon contact ensemble avec... Elle s'appelle Léa. J'en avais parlé, je crois, la dernière fois. Je suis même pas sûre que j'en
0: Ouais.
1: avais eu. Enfin, est-ce que je suis claire?
0: Oui, je comprends. Votre fils a eu des moments compliqués, ça, je le
1: Oui.
0: ressens, mais les cartes le disent aussi qu'il y a eu des moments quand même assez compliqués. Mais là,
1: Oui.
0: mais voilà, dans les cartes, on a l'alpha. L'alpha, c'est le nouveau départ. Le nouveau départ avec une belle réussite au niveau du travail, au niveau des amours, puisque c'est la question posée. Au moins, tout va bien.
1: Waouh, super. Ah,
0: Tout va
1: super.
0: très bien. Moi, je vois effectivement que y a pas mal d'aspects positifs. Donc,
1: Ah, super.
0: il faut y croire.
1: D'accord. D'accord.
0: Moi, je
1: Bah.
0: voilà. Et je peux même encore montrer des cartes. On voit les malheurs. On voit les malheurs qu'il a eus. Et sur les malheurs, il a la belle lumière. Donc, ça veut dire qu'il n'y a plus de malheurs. Les malheurs, c'était avant. Maintenant, il va
1: D'accord.
0: dans la lumière et dans le positif.
1: Ah, rien ne peut me rendre aussi heureuse.
0: Moi, je vois que franchement, ça va aller pour lui. Il n'y a pas
1: D'accord.
0: à vous tracasser plus que ça.
1: D'accord, bah, c'est magnifique. Et puis ensuite, il y avait une personne, je crois que c'est Jean-Charles, c'est ça? C'est mon
0: Oui.
1: ex-mari.
0: Oui.
1: Jean-Charles, c'est juste, il est noté en suivant?
0: Oui, il est là.
1: Oui, d'accord. Alors,
0: Dites-moi.
1: bah, déjà, on habite la même maison, c'est un immeuble. Hein. Lui, il est au rez, moi, je suis au troisième. On se voit tous les jours, ils m'aident beaucoup. Et puis, c'est vraiment quelqu'un d'extraordinaire. On a réussi notre divorce. On a divorcé il y a 6 ans, je crois, maintenant. Et puis, on a vraiment réussi notre divorce et tout. On est tous les jours, on se voit, on va boire un café. C'est vraiment, vraiment chouette.

0: J'aurais voulu savoir aussi ses énergies, s'il vous plaît, Nino.
1: En tout cas, ça, c'est un beau divorce, parce que quelque part, vous n'êtes pas en mauvais terme.
0: Ah non, pas du tout. Au contraire, je crois que c'est encore mieux qu'avant de se voir et tout. Ça me fait plaisir. Puis voilà, je peux aussi, si j'ai un souci, descendre chez lui ou lui monter chez moi. Comme on a un appart, lui, il a un appartement au nord, et puis moi, j'ai un appartement au sud où le soleil se lève. C'est bien le sud, hein, où le soleil se lève. Enfin bref, jusqu'à 3 heures du soleil, et puis lui, il l'a après. Alors, je vais de temps en temps chez lui pour me rafraîchir. Ou
1: Je
0: lui, il y a
1: sais ce
0: chez
1: que c'est.
0: moi aussi,
1: Quand le
0: peut-être.
1: soleil tape, moi, c'est pas beau. C'est trop chaud.
0: Ah ouais, c'est
1: Alors,
0: l'horreur.
1: on va regarder pour vous, pour cette énergie, pardon. Donc,
0: Oui.
1: il a eu
0: Pardon.
1: quelques épreuves compliquées, mais vous me direz qu'il n'en a pas. Et là, ben, carrément, les cartes, elles montrent les énergies, la carte des énergies avec la lumière. Donc là, c'est
0: Wow.
1: les cartes répondent directement. Là aussi,
0: Ah bah.
1: il y a eu, oui, il y a eu des épreuves, il y a eu une période un peu plus compliquée, je dirais, pour lui. Mais
0: Oui, oui.
1: c'est en train d'avancer. Donc, y a vraiment pas à vous tracasser pour lui. Et en plus, vous
0: D'accord.
1: avez cette chance, parce que c'est une chance. En général, les personnes divorcées, ils se font des coups bas. Et vous, c'est pas le cas du tout. Donc,
0: Non, non.
1: c'est très, très bien. Vous vous
0: Même
1: entraidez.
0: le travail.
1: Et ça... Ça, bon, c'est vraiment bien.
0: Pour divorcer, on avait pris le même avocat. Et puis à la fin, il avait tellement jamais vu ça qu'en fait, on a été boire un café. Il nous a payé un café, notre avocat. C'était
1: Je
0: chouette
1: comprends.
0: parce que ben, il n'a pas vu ça souvent. Il nous a
1: Ah ben
0: dit.
1: non. Un avocat qui paye un café. Je n'avais pas vraiment entendu.
0: C'était marrant.
1: Ah oui, c'est sûr. Mais en tous les
0: Non,
1: cas, ces énergies sont bonnes. Il n'y a pas à vous tracasser à outre mesure par rapport à
0: d'accord.
1: ça.
0: D'accord. Et puis j'ai encore juste ma maman, Georgette.
1: Oui.
0: Georgette. Elle est du. Vous l'avez? Vous l'avez?
1: Oui, j'ai
0: Ma
1: sous les
0: maman?
1: yeux en 49.
0: D'accord. Ouais, d'accord.
1: Dites-moi.
0: Alors, en fait, ben, j'aurais voulu savoir juste ses énergies, ce qui se passe un peu pour elle.
1: Elle aussi, elle a eu quelques petits tracas.
0: Oh, j'imagine, elle se fait beaucoup de tracas. Parce qu'elle a 2 autres enfants adultes. Mais moi, je suis la première née d'un autre mariage. Un des de mes. Ah, excusez-moi. Pardon, j'ai un peu la voix
1: Il n'y a pas de
0: éraillée.
1: souci. Pas de souci.
0: Alors,
1: Moi,
0: j'ai juste
1: je
0: ses
1: vois en
0: énergies,
1: tous
0: puis je
1: les
0: veux.
1: cas que là aussi, oui, elle a eu des tracas, s'est tracassée pour une personne, une autre personne. Les tracas sont là.
0: D'accord.
1: Et
0: D'accord.
1: mais je vois quand même que elle, c'est peut-être un peu plus long le passage pour que les énergies remontent. Mais
0: Ouais,
1: avec
0: d'accord.
1: l'arrivée de l'été, moi je vois que quand même les énergies remontent, elle se fait moins de tracas, donc ça devrait correctement jouer.
0: Super, ok alors. Ben
1: Oui,
0: voilà.
1: moi j'ai des aspects positifs.
0: D'accord.

0: Et si vous avez une autre question, n'hésitez pas, dites-moi.
1: Écoutez, je crois pas. Attendez, je réfléchis 10 secondes, 2, 3 secondes. Non, je crois pas. Je crois que je vous ai tout dit.
0: Comme vous voulez.
1: Oui, oui, je crois que c'est bon, Nino. Je vais aussi laisser la ligne pour les autres.
0: Sans souci. C'est comme vous voulez, il n'y a pas de problème. En tout cas, je vous souhaite une belle soirée.
1: Ah, moi aussi, bonne soirée. Et puis, j'aime beaucoup vous voir. Vous êtes un rayon de soleil tout seul.
0: Je vous remercie beaucoup. Ça me touche beaucoup. Quand on me fait des compliments, ça va droit au cœur. Merci.
1: Ah ouais. Alors, je vous souhaite une très bonne soirée et sûrement à la prochaine.
0: Avec plaisir, quand vous voulez. Je vous embrasse et je vous dis à très bientôt.
1: Moi aussi, je vous embrasse.
0: Bonne soirée à vous. Merci.
1: Merci. Au revoir, Nino.
0: Au revoir.
1: Au revoir.
0: Au revoir. Et oui, les amis, voilà. C'est logique quand on me fait des compliments que ça me touche beaucoup. En tout cas, j'essaye toujours de donner le meilleur de moi-même pour les émissions en direct ou quand vous m'appelez au code 103. Vous le savez, j'essaye de capter assez rapidement les choses et de vous en faire part. Voilà, donc on va terminer notre petit sujet sur les défunts. Je parlais de l'Irlande de la période qui correspond aujourd'hui à Halloween, un moment de passage entre la saison claire et la saison sombre. On pensait que la frontière entre le monde des vivants et celui des morts devenait plus fine. Cette idée a profondément marqué l'imaginaire européen, la nuit, les esprits, les bougies, les déguisements, la peur, mais aussi le souvenir. Avec le temps, Halloween est devenu dans beaucoup de pays une fête commerciale joyeuse, souvent enfantine, avec des costumes, des bonbons, des décorations. Mais derrière cette version moderne, il reste une trace ancienne, l'idée que les morts, les ombres, les ancêtres et les esprits ne sont jamais très loin lorsque l'année bascule vers l'hiver. Dans certains pays, l'Europe de l'Est notamment, en Pologne, la Toussaint est aussi extrêmement importante. Les cimetières s'illuminent de milliers de bougies. Les familles se déplacent parfois loin pour visiter les tombes. La nuit venue, les cimetières deviennent des mers de petites flammes. C'est une image bouleversante. Chaque lumière représente une mémoire, un nom, une absence. Et c'est peut-être cela la plus belle définition de la fête des morts, transformer l'absence en lumière. Parce que les morts laissent un vide, mais les rituels donnent une forme à ce vide et nous permettent de faire quelque chose avec la douleur, d'aller quelque part, de poser une fleur, d'allumer une bougie, de dire une prière, de prononcer un prénom, de transmettre une anecdote. Sans rituel, le deuil peut devenir une solitude. Avec un rituel, il devient un lien. Et aujourd'hui, nos sociétés modernes ont parfois perdu une partie de ces gestes. On parle moins de la mort et on la cache à l'hôpital, dans les institutions, dans les démarches administratives. On veut aller vite, reprendre le travail, reprendre la vie, sourire, ne pas déranger, ne pas trop parler de son chagrin. Et c'est un tort. Mais la fête des morts nous rappelle quelque chose de fondamental. On ne tourne pas une page humaine comme on ferme un dossier. On apprend à vivre avec l'absence. Et peut-être

peut-être que cette fête est aussi utile aux vivants qu'aux morts, car quand nous allons sur une tombe, ce n'est pas seulement pour celui ou celle qui repose là, c'est aussi pour nous, pour permettre de l'ordre dans notre cœur, pour dire ce qui n'a pas été dit, pour demander pardon parfois, pour remercier, pour pleurer, pour sentir que le lien n'est pas totalement rompu. Il y a des gens qui parlent à leur mort familier, comme je vous dis à chaque émission de faire, d'autres qui écrivent une lettre, d'autres qui cuisinent un plat que faisait par exemple leur maman ou leur grand-mère, d'autres qui gardent une montre, un foulard, une photo, une bague, une odeur. Chacun invente son petit rituel intérieur. Et finalement, on n'a pas toujours besoin d'un grand rituel. Parfois, une seule bougie suffit, une bougie posée sur une fenêtre, une fleur déposée au cimetière, un prénom murmuré, une chose réécoutée, un plat préparé comme avant, un silence respecté. La Suisse a une manière plutôt sobre de célébrer les morts, mais cette sobriété n'est pas forcément une froideur, elle peut être aussi une pudeur, une manière de dire « je ressens beaucoup, mais je le montre doucement ». C'est vrai qu'en Suisse, on a tendance à occulter beaucoup les défunts, et comme je vous le dis souvent, c'est un tort, parce que les défunts sont parmi nous. Ça, j'ai la certitude que bah oui, le message que je vous donne avec les cartes, j'ai les frissons. Quand vous m'appelez au code 103 et que vous me demandez, je peux même ressentir plus de choses, parce que forcément, il y a plus de temps qu'ici en direct à l'antenne. Donc, moi, je ressens vraiment que c'est en train... ça ouvre les yeux quelque part de parler de la mort, parce que on pense en Suisse que c'est un sujet tabou, mais pas du tout. Pour moi, c'est bien d'en parler, parce que ils sont autour de nous. Alors je disais donc que le Mexique nous apprend que la mort peut aussi être colorée, le Japon nous apprend qu'on peut accompagner les âmes avec délicatesse. Madagascar nous apprend que les ancêtres restent au cœur du clan. L'Europe nous rappelle l'importance des cimetières, des bougies, des fleurs et des prières. Et toutes ces traditions nous posent une question. Que voulons-nous transmettre à nos défunts? Eh bien, ce que vous devez transmettre à vos défunts, c'est que vous les aimez. Ça, c'est certain. Et comme je vous le dis et que je le répète souvent, c'est vrai, peut-être même à chaque émission, ils sont parmi nous, donc vous pouvez leur parler, ils nous entendent. Il y a un petit souci, il y a quelque chose dans votre vie de compliqué, eh bien voilà, vous parlez tout haut, tout bas, un proche disparu, votre maman, le papa, un frère, une sœur, un ami... grand-mère, quelqu'un de qui vous étiez proche de son vivant, eh bien, vous n'aurez pas, parce que tout le monde n'est pas médium, hein, vous n'aurez pas une voix claire et précise qui va vous répondre, mais vous aurez des images, des gestes, des choses qui vont vous faire penser à cette personne disparue. Et aussi, ce qui fonctionne très bien, c'est les messages qu'on a dans les rêves. Quand les défunts ils veulent nous dire quelque chose, ils apparaissent souvent dans nos rêves, et c'est bien d'essayer de capter ce message pour justement eh bien, faire aussi un deuil, entre guillemets, et de savoir qu'ils sont à côté de nous et qu'ils nous accueilleront le jour où on s'en ira aussi. Notre heure arrive, alors on ne sait pas quand, mais elle arrive, et quand elle arrive, voilà, on est au moins rassuré qu'on ne sera pas seul de l'autre côté. Et voilà, sur ces belles paroles, on arrive déjà à la fin de cette émission qui est passée encore très très vite, comme d'habitude.

je vais vous remercier, bien sûr, d'avoir suivi cette émission. Pour ceux et celles qui veulent me joindre sur le code 103 demain, à partir de 8h, 8h30, je serai connecté. Cette émission qui est en direct ce soir sera rediffusée de 12h à 14h demain sur TVM3, bien sûr. Et donc, vous me verrez connecté en dessous parmi mes collègues. Et si vous avez des questions sur l'au-delà ou toute autre question, eh bien, je serai là pour vous. Je vous fais des gros bisous et je vous dis à très vite sur l'antenne de TVM3 ou à demain. Au revoir.

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2: Bélier, on vous propose de renforcer une équipe. Les retombées du choix de vos nouveaux collaborateurs seront très positives.
3: Taureau, c'est la journée du grand amour avec le soleil, la lune et Vénus en scorpion. Vous roucoulez tendrement dans les bras de votre partenaire.
4: Gémeaux, évitez les petites phrases assassines à la sauce scorpion.
5: Si elles vous paraissent anodines, elles peuvent secouer durement celui qui les reçoit.
6: Cancer, les devoirs, les délais et les obligations interfèrent dans votre vie personnelle et mettent vos projets romantiques en mode pause pour la soirée.
7: Lion, méfiez-vous d'un Mars pugnace et offensif qui peut vous mettre en appétit et vous donne envie de tout et de préférence tout de suite.
8: Vierge, côté cœur, Pluton agit de façon souterraine pour vous détourner d'une ligne directrice que vous pensiez toute tracée.
9: Balance, le Soleil, Mercure et Vénus dans votre signe vous offrent le passeport zodiacal le plus favorable pour profiter des félicités de votre existence.
10: Scorpion, profitez d'une petite échappée belle en vous offrant un petit week-end prolongé de luxe.
11: Sagittaire, vous êtes le maillon essentiel de votre famille. Des projets mis en sommeil sont réactivés et vous vous trouvez à la tête des opérations de mise en route.
12: Capricorne, célibataire, vous usez sans modération de vos regards langoureux pour séduire à tout va, même si ce sont des amourettes sans lendemain.
13: Verseau, vous souhaitez vivre en phase avec vos aspirations et mettre un frein temporaire à votre course à la réussite.
14: Poisson, guidé par votre flair financier, vous savez renifler l'odeur des billets de banque. Vos placements ont été savamment réfléchis et vous rapportent d'heureux dividendes.
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Bonsoir mesdames, bonsoir ces messieurs et mesdemoiselles aussi entre deux. Je sais qu'on ne le dit plus, mais bon, moi je le dis bonsoir mesdames, mesdemoiselles et messieurs, et enfants et jeunes qui regardaient peut-être cette émission. Bienvenue, bienvenue ici.

ici dans l'émission Parlez-moi d'avenir. Votre serviteur Bruno 007, le numéro code PIN, Bruno tout court, hein, mais mon code PIN est le 007. Je ne m'appelle pas 007 comme nom de famille, mais Bruno. Je suis là pour votre EGS, pour mon, et j'espère, je dis le contraire, je suis là pour mon et j'espère votre plaisir de passer ces deux heures ensemble. Voilà, donc nous sommes partis, 20h, 22h, déjà ça a commencé depuis une minute, ça passe vite, bientôt la fin, ça passe très très vite, ça passe toujours trop vite. Eh bien, je suis là, nous sommes là pour répondre, vous le savez, à vos questions, à vos interrogations, vos peurs, vos doutes, etc., etc. Toutes questions, vous savez qu'on peut répondre à toutes questions, sauf trois importantes, on va dire trois et demi. Une, il n'y a pas de demi-question, mais je vous dirai après pourquoi. Une, c'est tout ce qui est religion, on ne parle pas de telle ou telle religion, on ne parle pas de ça. Tout ce qui est politique aussi, on ne parle pas de parti, etc., droite, gauche, pas de politique. Et l'on ne parle pas non plus de tout ce qui est médical précis. Quand je dis précis, parce que des fois les gens disent « voilà, j'ai mal là, est-ce que ça va aller ?» Alors ça on peut regarder, mais dire « qu'est-ce que j'ai comme maladie ?» Ça on ne peut pas dire, on ne peut pas. Même si des fois je dirais que je peux ressentir certaines choses, je ne peux pas dire c'est telle ou telle chose, je ne peux pas poser de diagnostic, je n'ai pas. Et de loin, j'ai une certaine expérience, mais je n'ai pas les qualités ni les études médicales pour pouvoir vous répondre. Donc pour ça, si vous avez des questions comme ça, eh bien, voyez vos médecins, chirurgiens, professionnels, infirmiers, professionnels de la santé qui pourront vous répondre. Voilà, c'est à eux de le faire, puisqu'ils ont fait, eux, les études pour ça, et que moi, je n'ai pas. Alors, j'ai fait d'autres études, mais pas celle-ci. Voilà, donc je ne peux pas répondre à tout ce qui est médecine. Très bien, donc vous le savez, après, encore une fois, si c'est parler d'énergie générale, si ça va aller. Vous sortez d'une opération, je dis comme ça, je donne un exemple. Vous dites, ouais, j'aimerais savoir si je vais vite me remettre, est-ce que ça va aller. Voilà, ça on peut poser comme question, bien sûr. Mais ne nous parlez pas de, comme je disais, de diagnostic ou de telle ou telle maladie. Ne nous parlez pas de médicaments, tel et tel médicament, je prends celui-ci ou celui-là. Ne faites pas de publicité en disant tel ou tel médicament ou telle boisson. Ne parle pas de nom de médicaments, nous ne sommes pas pharmaciens non plus, mais voilà, on dira, voilà, on peut dire je prends quelque chose pour mon bien-être, mais voilà, mais surtout ne pas citer de médicaments. Voilà. Quand je disais, il y a une demi-question, tout ce qui est aussi d'ordre très privé, intime, sexuel, pour pas le nommer, je pense que c'est des choses peut-être à parler un peu en, on va dire, en catimini entre vous et moi, entre vous et un de nos consultants à l'arrière, peut-être pas sur un plateau de télévision, sur un plateau ou sur une heure où peut-être des jeunes enfants et peut-être même des moins jeunes pourraient être choqués par certains termes ou dire oh là là, de quoi ils parlent. Donc évitons de parler de ça. Mais non. Vous parlez d'amour, vous parlez, je ne sais pas, vous parlez de relationnel, voilà, ça on peut parler, bien sûr. Mais je ne veux même pas, j'ai un exemple en tête, mais je ne vais même pas le donner, parce que je ne vais pas rentrer dans ces choses-là. Il y a plein de gens qui ont des problèmes sexuels ou qui ont ceci ou cela, mais c'est mieux, c'est de ne pas trop en parler en direct et surtout ici sur le plateau, bien sûr, qui est en direct. Hein. Parlons-en à l'arrière. Moi, je ne refuse pas les questions comme ça. Celles que je refuse à l'arrière, c'est les médicales, les politiques et les médicales, politiques et religion. Ça, je ne réponds ni à l'avant ni à l'arrière. Mais à l'arrière, si vous avez une question intime, si je peux y répondre, hein, bien sûr, parce qu'on n'est pas, voilà, la médiumnité n'est pas une science exacte, on n'a pas 100% des réponses, mais on a quand même une bonne partie, un bon ressenti. Donc voilà, c'est ce qu'on me prête en tout cas, et certainement la plupart de mes collègues. Donc n'hésitez pas à le faire à l'arrière, je suis là aussi pour ça. C'est de toute façon une question, je trouvais que non, ça malheureusement je ne peux pas y répondre, je vous le dirai. Moi je préfère dire je ne peux pas répondre qu'essayer de trouver une réponse comme ça au petit bonheur, la chance, ça ne me convient pas et ça ne conviendra pas à la personne, tout à fait.

Voilà. Ok, alors, comme je disais, vous savez qu'on a un numéro que vous voyez sur notre écran, 0901 901 993, le 1. Si vous désirez être avec moi, vous passerez par la personne qui est au téléphone ce soir, qui recevra votre appel, qui vous demandera votre prénom, votre date de naissance. S'il y a d'autres personnes, vous voulez parler d'un conjoint, d'un enfant, d'un père, d'une mère, d'une sœur, il faut toujours le prénom et la date de naissance. Et ensuite, vous redirigera sur le plateau ce soir avec moi, les prochains soirs, avec un ou une de mes collègues. Hein, voilà. Donc n'hésitez pas à le faire, on est là pour ça. Et à l'arrière aussi, parce qu'à l'arrière, justement, si vous faites le 2, eh bien, vous avez les personnes qui sont en bas de votre écran, à droite de votre écran, ce sont les gens qui sont connectés actuellement. Ils sont, ceux qui sont en vert sont connectés. S'il y en a un orange ou qui devient orange, c'est qu'ils sont pris. Et donc, vous avez une ribambelle, mais plusieurs personnes qui sont en bas de votre écran et qui sont là pour vous. Naturellement, on est une plus grande équipe, mais tout le monde n'est pas connecté en même temps. Il y en a qui se connectent le matin, d'autres pendant la rediffusion entre 12 et 14 heures, d'autres l'après-midi, mais qui ne peuvent pas le soir. Donc voilà, donc il y a une rotation qui se fait et qui, voilà, vous permet d'avoir quand même plus ou moins, entre guillemets, quelqu'un durant toute la journée. Il se peut qu'il y ait des moments où il n'y a personne, parce que voilà, les gens mangent, les gens vont faire leurs courses, les gens peut-être dorment et se reposent. Voilà, il y a plein de choses qu'on fait dans la vie. Voilà, on n'est pas que derrière notre ligne 24 heures sur 24. Vous imaginez bien, on a aussi notre vie, nos courses, nos soucis et tout ce qu'on a à faire. Hein. Donc voilà, donc ne désespérez pas, à un moment ou à un autre, il y aura quelqu'un. Je serai là aujourd'hui, j'étais connecté tout l'après-midi, hier aussi, je vous l'ai dit, c'est souvent les deuxièmes parties de moi, je serai là ces prochains jours, n'hésitez pas, si vous avez besoin de moi, je serai là. Alors, je ne suis pas là de 8h le matin à minuit, hein, comme je disais, souvent c'est dans l'après-midi, une partie de l'après-midi, des fois dans la soirée, et même un petit peu après, mais après, voilà, à 11h30, minuit, je ferme la ligne, et puis je me repose, ou je regarde encore quelque chose à la télé, ou bien je vais me coucher, voilà, donc comme tout le monde. Alors, essayez plutôt dans la journée, l'après-midi, ou... je sais qu'il y a des gens, peut-être je devrais pas dire ça, il y a des gens qui appellent, qui veulent pas que leur conjoint ou conjointe sache. C'est votre problème, c'est pas le nôtre, hein, mais voilà, si vous voulez faire ça, c'est vrai que l'après-midi ou le matin, mais moi je suis pas trop du matin, mais l'après-midi, c'est souvent des moments où on peut être seul, on dit tiens, je vais appeler. Puis bon, des fois on veut de la discrétion, on veut pas forcément que la personne qui vit, c'est pas une question de... Moi, je trouve que c'est pas une question de cacher les choses, mais on a besoin des fois de savoir certaines choses et on ne veut pas que l'autre le sache. On a, je crois, humblement dit, je crois qu'on a tous droit à notre petit jardin secret. Voilà, quand on est en couple, on se dit peut-être pas forcément tout. Hein. On devrait, mais voilà, mais on a le droit d'avoir... Je parle pas de tromperie ou de choses comme ça, ça en fait partie, mais je parle pas que de ça. Si on est, je sais pas, je dis, quelqu'un qui a envie chaque semaine de jouer à un jeu de loterie puis qu'on veut pas que l'autre le sache, ben, à vous de savoir si vous le faites ou pas. Il y a des gens qui aiment jouer aux chevaux, aux courses, et puis ils veulent pas que leur famille ou leurs proches le sachent, libre à vous, attention de ne pas y passer tout votre salaire et de rester raisonnable, puisque je parle de ça. Hein, mais voilà, on a le droit chacun, si on aime boire une bière à 3h de l'après-midi puis qu'on veut pas qu'on le sache, on a quand même le droit, on est des êtres humains indépendants, même si on est marié ou pas marié, et puis on a le droit à des petites choses, tout le monde le fait, hein, donc si vous le faites, votre épouse ou votre époux le fait aussi, hein, donc voilà, et puis on n'a pas besoin, c'est bien de se dire les choses importantes, voilà, mais tous les petits détails, je pense que ça... Tu sais, j'ai été boire une bière à 3h, puis à 4h30, j'ai mangé un bout de chocolat. On a le droit de faire un petit peu ce qu'on veut quand même, hein, j'espère, voilà. Donc, c'est vrai que je disais ça parce qu'effectivement, je sais même plus pourquoi je disais ça, donc on a le droit d'avoir, comme je disais, notre petit jardin secret, et si vous voulez, je sais pas...

voulez poser une question sur votre conjoint, dire écoutez, ou bien à ce moment il n'est pas très bien, est-ce que ça va aller? Puis des fois on ne veut pas que l'autre le sache simplement parce que on ne veut pas le préoccuper ou bien on ne veut pas qu'il pense qu'on est préoccupé ou elle pense qu'on est préoccupé pour lui ou pour elle. Donc voilà, donc là aussi je peux comprendre qu'on a envie de savoir certaines choses et puis de ne pas alerter l'autre. Voilà, parce que les réponses que l'on donne, là on met d'humilité, donc comme j'ai dit, on n'est pas médecin, mais des fois on se dit, oulala, ça va. On voit que les cartes disent, oulala, ça va pas très bien, il y a quelque chose de sérieux. Alors par contre, c'est bien de savoir les choses parce que on va... Comment dirais-je, pouvoir peut-être prévenir et dire, écoutez, là, il y a quelque chose qui ne va pas, faudrait, vous avez consulté un médecin? Non, ben, il faudrait y aller. Ou alors, si vous avez consulté, il faudrait peut-être pousser les investigations un peu plus loin, ou aller voir un spécialiste, ou changer de médecin, parce qu'on a le droit, j'ai encore eu quelqu'un cet après-midi, c'était cet après-midi, quelqu'un qui avait quelque chose qui a dit, moi j'aimerais bien avoir un deuxième avis. Moi je suis aussi de ce genre-là. Quand on me dit quelque chose, j'aime bien avoir deux ou trois, alors il ne faut pas en avoir 15, mais avoir un ou deux, voire trois avis, mais parce que voilà, chacun, même dans le corps médical, chacun a sa façon de faire, de dire les choses. Je ne veux pas dire que le premier n'a pas dit juste ou a dit faux, mais c'est bien d'avoir quatre yeux plutôt que six pour bien confirmer, dire oui, alors il y a ce souci-là, ben comme ça, hop, on y va, on part. Et puis, le fait qu'on prévienne, eh bien, on peut peut-être parer à ce qu'il faut pour que... voilà, j'ai toujours eu... Alors, moi je parle personnellement, j'aime mieux savoir les choses que les ignorer. Dans le temps, on dit « Oh, ça va, non, vous avez rien. » Puis on avait une grosse maladie, et puis quand on... où on ne voulait pas savoir, et puis finalement on se dit « Oh là là, c'est trop tard. » Moi je préfère savoir tout de suite, parce qu'au jour d'aujourd'hui, les choses qui se savent tout de suite, si on va tout de suite chez le médecin ou à l'hôpital où on intervient, on peut... entre guillemets, s'en sortir, on ne sait pas, des fois il y a peut-être des gens qui ne s'en sortent pas. Mais c'est mieux de le faire tout au début quand ça commence que d'attendre 3 ans puis dire « Oh là là, ma chère madame, mon cher monsieur, maintenant, il fallait venir avant. » Donc ça, j'ai toujours eu horreur. Moi, alors je suis, comme j'ai dit, je ne suis pas hypochondriaque, mais... lorsque j'ai quelque chose qui ne va, alors si j'ai un mal de tête, je ne vais pas chez le médecin, je prends un truc pour le mal de tête, ou si j'ai mal à une épaule, je mets une crème, mais si je ressens que c'est quelque chose de pas normal, je dis, je vais aller voir ce qui se passe. Il n'y a rien, vous n'avez rien. Merci. Ah, il y a quelque chose qui ne va pas. Bon, ben alors là, hop, qu'est-ce qu'il faut faire? De la physio? Est-ce qu'il faut faire un examen plus poussé? On y va. Je pense qu'au jour d'aujourd'hui, alors je sais bien, hein, je ne suis pas là pour faire la polémique des coûts de la santé, parce que voilà, il ne faut pas aller pour rien non plus. C'est pour ça, parce qu'il y a des gens qui ont un simple mal de tête, puis qui vont vite, qui courent chez le médecin, enfin chacun fait ce qu'il veut. Mais... voilà, ils sont là pour ça aussi, hein. Le corps médical est là pour nous aider, pour aussi apaiser nos craintes, parce qu'il y a des choses, ces choses-là, malheureusement, ou heureusement peut-être, font peur. Je ne sais pas si on peut dire heureusement ou malheureusement, parce que si on a peur de quelque chose, on va intervenir. Si on n'a pas peur, ça passera tout seul. Voilà. Avant de continuer à présenter l'émission, je vais vous raconter une petite anecdote que je crois que j'ai déjà racontée il y a quelques années. Je ne vais pas citer de nom, mais une amie, enfin un ami un peu de la famille, enfin je ne veux pas dire qui, un ami de quelqu'un de ma famille, avait sa maman, et qui avait tout le temps des maux de ventre. Puis, tout le monde disait, ah bah t'as mangé, ouais Dieu sait quoi. Ouais non mais je ne suis pas bien. Bon, ça a passé des mois. Ah mais j'ai de nouveau pas bien. Des mois, 2 ou 3 ans. Et malheureusement, elle est partie à cause de ça. Donc, vous imaginez quelle maladie c'était. Hein. Je ne peux pas dire le nom, parce qu'encore une fois, on n'est pas là pour parler de ça. Mais le fait d'avoir... Et on lui a dit, mais madame, si vous étiez venue au début, on opérait, on enlevait ça, et c'était... Alors, on ne peut pas garantir, mais on enlevait. Mais au moment où ils se sont aperçus, il y avait déjà un gros truc, je ne sais pas de quelle taille, dans son estomac. C'était trop... tard. Et ça, moi, c'est quelque chose qui m'a marqué. C'est pour ça que je vous en parle, ça m'a marqué. Et moi, je me suis dit, il y a quelque chose qui ne va pas, on va voir. Tout va bien, il n'y a pas besoin d'aller voir. Puis si c'est encore une petite chose. Alors, si vous avez,

0: que si vous avez des maux de tête tous les jours pendant des semaines, il faut peut-être quand même aller consulter parce qu'il y a peut-être quelque chose qui ne va pas. Mais si on a un mal de tête, comme tout le monde a, le changement de temps, en ce moment, il y a beaucoup de pollen, des choses comme ça. Parfois, on se guérit un petit peu comme on peut. Moi, j'ai plein de médicaments pour les allergies, les choses comme ça. Donc, on le fait soi-même. Et si ça ne va pas, ben, on va voir son médecin. Moi, c'est ce que je fais à chaque fois. Bon, fermez la parenthèse. Donc, c'est pour ça que nous aussi, on est là pour prévenir les gens. C'est dans ce sens-là que je voulais vous raconter tout ça, dire attention. Moi, combien de fois j'ai dit à des gens, écoutez, moi, je vois quelque chose, il faudrait consulter. Après, peut-être qu'en allant consulter, ils vous disent non, finalement, il n'y a rien de grave, tant mieux. Mais voilà, moi, si je vois quelque chose comme ça, je ne veux pas dire « Ah oui, non, mais tout va bien ». Non. Si les cartes me disent que tout va bien, alors moi, je vais dire « Écoutez, d'après les cartes, tout va bien ». Maintenant, encore une fois, je ne suis pas médecin, ni Dieu, hein, je n'ai aucune prétention. Donc peut-être aller quand même pour vous rassurer, voir le médecin. Moi, je vois qu'il n'y a rien de grave. Mais si je vois qu'il y a quelque chose, je conseille souvent aux gens de consulter, d'aller voir. Ou des fois, il y a des médecines parallèles. Il y a plein de choses qu'on peut faire. Hein. Voilà. Bon, revenons-en à nos moutons. Donc le 2, pour poser des questions à nos amis qui sont à l'arrière, je reviens après une belle parenthèse. Le 3, donc quand vous avez fait le 0900-901-993, le 1 pour être avec moi, le 2 pour être avec nos amis et nos collègues en bas à droite de votre écran. Le 3, si vous ne voulez pas choisir, vous faites le 3. Vous savez qu'on a aussi la possibilité de participer à cette émission, bien sûr, en appelant le 0901-901-993, ensuite le 1, mais vous pouvez aussi, vous pouvez aussi vous inscrire au concours TVM3, un petit coup de jus, au concours TVM3 qui vous permet de gagner quoi ? 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Hein. Oui, allô, bonsoir.
1: Mais bonsoir, Bruno.
0: Mais bonsoir, mon cher, comment allez-vous ?
1: Bien, et vous ?
0: Écoutez, hein, voilà les restes. elle est bonne, hein, celle-là. Alors, je suis en train juste de marquer... qui est cette personne, la deuxième ?
1: C'est une amie à ma maman.
0: Ah, d'accord.
1: Qui vient de se faire opérer, hospitaliser

0: pour un petit petite opération de la cheville.
1: À la cheville, vous dites?
0: Oui.
1: Ah, ok.
0: Et puis à l'arrière, ils m'ont dit que vous pouvez faire peut-être le secret.
1: Oui, oui, tout à fait, tout à fait. Vous savez si c'est la cheville droite ou la cheville gauche?
0: Bonne question. C'est la... non, j'étais là voir aujourd'hui, donc c'est la droite.
1: La droite, d'accord.
0: Oui, c'est
1: quand elle droite, est... ouais, quand elle était dans le lit, c'était à votre gauche, la cheville.
0: Ouais,
1: alors, c'est la droite, c'est bien juste. Alors, je lui ferai, vous voulez que je regarde pour elle, vous savez si elle en a pour longtemps à l'hôpital, ou quelques jours, ou quelques semaines?
0: Bah, là, elle était opérée, donc elle part demain dans un truc pour apprendre à...
1: La physio, ouais.
0: À marcher.
1: Oui, oui.
0: Et donc là, en tout cas, ils ne connaissent pas encore le délai exact, mais bon, ça prend vite du temps, hein. C'est vite, ouais. 15 jours, 3 semaines.
1: Ouais. Bah écoutez, moi je ressentais 2 bonnes semaines, effectivement, hein, donc c'est ce que je ressens. Ouais. Bon, alors donnez voir pour elle un chiffre entre 1 et 6, s'il vous plaît.
0: Alors, le 3, s'il vous plaît.
1: Le 3.
0: Il y a Milou et puis il dit qu'il vous salue bien.
1: Ah, c'est gentil. Vous leur ferez une caresse de ma part. Vous avez travaillé aujourd'hui?
0: Non, j'ai congé là.
1: Ah, vous avez congé.
0: Congé quelques jours, je travaille ce week-end.
1: Alors, on sait qu'on ne parle pas de maladie ni de choses trop précises, mais
0: non.
1: Qu'est-ce qu'elle a eu? Elle est tombée ou elle avait une fra... qu'est-ce qui s'est passé avec cette cheville en fait? Elle avait quoi?
0: En fait, elle marchait simplement et puis du coup elle s'est tordue, quoi.
1: Ah, elle a fait comme un faux mouvement une foulure ou quelque chose comme ça.
0: Voilà, ouais.
1: Alors écoutez, ça va aller, c'est vrai que ça va aller, hein, mais ça peut prendre un peu de temps. Alors moi je parlais de 15, alors peut-être 15 jours à la physio, mais le jusqu'à ce que ça se remette comme il faudra un peu plus de temps. Moi je dirais plusieurs mois. Attention, ça veut pas dire des douleurs plusieurs mois, je dirais que il faudra pas mal de temps. Plus on vient âgé, plus difficiles sont les choses, et je pense que en tout cas d'après les cartes, il semblerait que ça peut durer un petit peu. C'est la seule chose. Une chose que je vois, j'ai dit tout à l'heure que je dois dire les choses, il y aura peut-être, je dis bien peut-être, parce qu'on ne peut pas être sûr à 100%, une deuxième opération. C'est pas tout de suite, c'est peut-être dans 1, 2, 3 années, 4 années, c'est pas cette année. C'est-à-dire que peut-être qu'à un moment, il faudra réopérer, parce que peut-être qu'il y aura, je dis comme ça, un réajustement ou quelque chose à faire qui n'a peut-être... Voilà. Donc c'est... Mais ça arrive, hein, des fois qu'il y a des gens, qui se cassent un bras, et puis ils doivent se faire opérer 2 fois, ça arrive. Mais après, ça ira. Mais il est possible qu'il y ait une... Alors, je dis bien, entre guillemets, à 70%, il est possible, c'est quand même pas mal, qu'il y ait une deuxième opération un petit peu plus tard. Mais déjà, pour se sortir de celle-là, là où elle est, ce qu'elle vient de faire maintenant, alors, comme on a dit, peut-être 15 jours, 3 semaines de physio pour réhabiliter, réapprendre à marcher, mais après, ça risque de durer quand même quelques mois, il faut le dire. Hein. Donc, ma foi, c'est vrai que c'est pas seulement une question d'âge, c'est une question que ce qu'elle a eu... mais vous savez si c'était cassé ou c'était pas cassé, vous savez ça?
0: Non, je crois pas que c'était cassé. C'était fracturé, bien fracturé, mais c'était pas cassé.
1: Une fracture, c'est une cassure, mon cher. Hein?
0: Ouais. Oui.
1: Enfin, si je me souviens bien. Des tendons, ça peut être une foulure, ça peut être comment on appelle ça quand on fait du ski, on a des ligaments. Alors là, c'est pas cassé, mais des fois c'est plus compliqué ça. Mais effectivement, c'est marrant que je parle de ça, si vous voulez. Alors, on le sait, quand il y a une cassure, ben l'os doit se recoller, tout ça. Mais des fois, les nerfs autour, les ligaments, tout ça, des fois, c'est un petit peu plus compliqué. Et ça peut rester un petit peu douloureux un peu plus longtemps. C'est un petit peu ça que je ressens. Hein. Donc, je pense qu'elle devra... même si elle fait ses 15 jours, 3 semaines dans un centre où elle réapprendra à marcher, puis tout ça, je pense qu'elle aura pas encore pas mal de physio pour bien améliorer.

0: améliorer les choses par la suite. Mais bon, ça va l'aider, hein, voilà. Ok, autre chose, ouais. je lui ferai le secret après, il n'y a pas de souci, d'accord,
1: ouais. Non, et puis on parle pas de santé, mais heureusement, j'ai envie de dire que elle a eu ça, parce que du coup, quand ils l'ont opéré, eh ben, ils font, vous savez comment ça va, hein, on parle pas de santé, mais je le passe vite. Oh, ils contrôlent, ils font nos petits contrôles avant, etc. Et là, ils ont trouvé quelque chose au niveau du cœur. Et du coup, il s'avère que c'est juste un petit quelque chose qui embête dans une veine. Et puis, ben, du coup, ça a risqué de mettre en péril l'opération, parce que
0: d'accord.
1: Du coup, il y avait ce petit caillou qui gênait, quoi.
0: Ouais.
1: Donc,
0: bon.
1: Du coup, le médecin lui a dit, heureusement que vous êtes venu chez nous, puis qu'on a pu donner des médicaments pour faire en sorte que ça joue.
0: Tout
1: mais
0: à fait.
1: Sinon, vous serez à la maison ou n'importe où, n'importe quel moment, vous aurez pu faire un infarctus.
0: Oui, tout à fait, je comprends. Alors bon, comme on l'a dit, on ne parle pas de maladie, mais c'est vrai. C'est vrai que, donc on va pas rentrer dans les détails, mais c'est vrai que, moi je dirais que ce que vous êtes en train de dire, et je le ressens aussi, est tout à fait juste, le fait d'avoir été là-bas, alors elle allait pour une chose, ils en ont découvert une autre qui aurait pu être dangereuse, et finalement ils ont pu intervenir. Je pense que ça, alors je pense qu'on va la suivre, lui donner un traitement pour ça, et puis
1: oui,
0: après,
1: voilà.
0: Voilà, et puis après ça ira. Mais finalement, cette cheville, ça leur a aidé pour qu'on découvre ça, donc c'est une bonne chose, hein, quelque part. Je ne pense pas, alors, loin de moi de dire, parce qu'on pourrait dire, est-ce que ce qu'elle a eu là au cœur, ça a un rapport avec la cheville, alors c'est pas, parce que je ne pense pas, je ne ressens pas, je pense que c'est autre chose, effectivement.
1: Ouais. Donc voilà.
0: Bon, tant mieux comme ça, au moins elle peut être, pourra être suivie, et puis pourra intervenir sur ce deuxième problème, voilà. Quand je voyais l'opération tout à l'heure, plus tard, c'était pas par rapport à ça, c'était par rapport à sa cheville,
1: hein,
0: voilà.
1: Oui, voilà.
0: Qu'est-ce que je peux faire d'autre pour vous? Vous avez d'autres questions peut-être, pour vous?
1: Par rapport à moi, et puis par rapport à Milou, j'aimerais voir ce que vous voyez. Parce que du coup, lundi passé, j'ai eu un petit souci avec Milou. On était en promenade et puis j'ai croisé une dame qui avait pas son chien attaché. Et puis son chien est venu contre Milou. Et puis vous connaissez Milou, il est pas agressif, etc. Mais il s'est senti agressé et il est venu contre. Et puis Milou s'est défendu. Puis il a fait une petite morsure à ce chien, et puis du coup la dame a été au vétérinaire, et puis du coup j'ai été dénoncé au vétérinaire cantonal. Donc je voulais voir ce que vous voyez par rapport à ça.
0: Vous avez été dénoncé au vétérinaire cantonal?
1: Ouais, quand il y a une mordure,
0: sur
1: le canton où je réside, ouais, du coup on est dénoncé, quoi.
0: Oui, mais c'est son chien qui n'était pas attaché et qui est venu contre le vôtre. Vous, il était attaché, donc... Je suis pas la justice ni la SV, la Société Protectrice des Animaux, mais si vous teniez votre chien et que l'autre lui vient contre, votre chien, Milou, il s'est fait agresser. Attendez, si quelqu'un vous arrive dessus pour vous donner un coup de poing, vous n'allez pas vous laisser faire, vous allez vous défendre.
1: Non,
0: alors,
1: non.
0: Moi, je crois que là... moi, je suis, encore une fois, je suis ni juge ni quoi que ce soit, mais il me semblerait que même... C'est un peu facile, cette dame, elle dénonce, alors que c'est son chien qui était détaché.
1: C'est le vétérinaire c'est son vétérinaire qui dénonce, en fait. C'est même pas elle, quoi.
0: Mais là, il faut vous défendre que votre chien était attaché et puis que l'autre est venu l'agresser, parce qu'il n'est pas venu simplement le sentir, il est venu l'agresser carrément, comme vous dites.
1: C'était un petit chien.
0: C'est les plus terribles, ça. Hein. Donc voilà. Moi, je sais pas si, comme je disais, si dans la rue quelqu'un vient m'agresser, je vais pas attendre la joue. Je vais me défendre, et c'est normal. Donc votre chien, il s'est défendu. Il a pas attaqué en premier. Il s'est défendu. On est d'accord.
1: Ben non. Non, c'est
0: alors je vais quand même regarder parce que c'est vrai que quand il y a ces, je m'excuse de dire ça, mais quand il y a ces vétérinaires cantonaux ou ces choses comme ça qui commencent à se mêler, votre chien, je le connais, il n'est pas du tout agressif, hein, il est gentil, voilà. Après vous, si vous devez passer devant ce vétérinaire ou quelqu'un, il faut bien expliquer que le vôtre était attaché, il ne bouge pas une oreille, puis l'autre lui a sauté dessus, quoi. Donc il s'est défendu. Ouais. Quoi, voilà.
1: Moi, j'ai fait un gros mail là, au vétérinaire cantonal en expliquant bien la situation.
0: Vous avez bien fait.
1: Donc vous me connaissez, je dis toute la vérité, et puis j'ai fait un long mail, et puis du coup j'ai tout expliqué de A à Z, quoi.
0: Ah ouais, alors vous avez bien fait. Donnez voir un chiffre entrant ici, s'il vous plaît.
1: Le 4, s'il vous plaît. Parce que cette dame, elle voulait... moi, je voulais pas partir comme un malhonnête, parce que j'étais mal pour lui, pour... J'étais mal pour le chien. Mm-hmm. Et puis du coup, je voulais pas partir comme un malhonnête. Donc j'ai téléphoné à la police, j'ai demandé comment il fallait faire. Eux, ils m'ont conseillé d'échanger mes coordonnées avec cette dame. Oui. Et puis c'est chose que j'ai faite. Et cette dame, il s'avère qu'elle voulait que je paye sa facture de vétérinaire. Et puis j'ai dit, mais madame, par texto, je rentre pas en matière, vous êtes en délit par rapport au règlement communal. Donc de toute façon, si je vous la paye, de toute façon moi je vais prendre un avocat ou ma protection juridique, je vais me retourner contre vous. Donc
0: mais son chien n'était pas attaché, un point c'est tout.
1: Ouais. J'ai dit, moi, je rentre pas en matière.
0: J'ai une question. Quand ce petit chien est venu l'agresser, il a mordu Milou ou pas?
1: Il a pas mordu Milou, mais après, j'ai voulu prendre une photo de la morsure qu'il a fait Milou à son chien. Mmh. Et c'est mon petit doigt qui a pris, quoi.
0: Ah, d'accord. Ah, le petit chien vous a mordu à vous, en fait?
1: Ouais, quand j'ai voulu prendre une photo, il m'a chopé le petit doigt, quoi.
0: Vous n'avez qu'à déposer plainte aussi.
1: Parce qu'une policière m'a dit aussi, et puis j'ai dit, je ne suis pas très pinailleur, mais j'ai dit, si elle veut pinailler, moi je peux...
0: Ah, ben voilà. Si elle veut pinailler, faites une photo de votre doigt, puis il dit, mais votre chien m'a mordu aussi. Ah,
1: c'est ce que la policière m'a demandé, si j'avais fait sur le moment, puis j'ai dit oui, il y a l'heure, la date, exact. Donc,
0: non, mais vous avez fait une photo vous avez fait une photo de là où il vous a mordu?
1: Ouais.
0: Alors c'est bien.
1: Au moment où c'est fait, quoi.
0: C'est bien. Donc, si cette dame vous pose des problèmes, vous lui envoyez par texto comme ça votre photo, enfin par votre pas, et vous lui dites, écoutez, si vous avez le culot de déposer plainte alors que c'est votre chien qui est venu attaquer le mien qui était attaché, moi je dépose plainte parce que votre chien m'a mordu aussi. Et je vais aussi vous dénoncer au vétérinaire cantonal. Ben écoutez, il faut...
1: Moi, je l'ai dénoncé aussi, parce que j'ai aussi clairement dit. Hein.
0: Écoutez, c'est vrai que... j'ai fait le tirage, je vous en ai pas parlé encore. Ces procédures sont embêtantes, parce que... Vous voyez, votre chien, c'est quand même un grand chien, hein, c'est un husky, hein, on appelle ça, je crois, je ne sais plus. Je prononce mal, husky. C'est des grands chiens impressionnants quand même. Est-ce qu'on va peut-être vous dire, est-ce qu'il aurait dû porter une muselière ou je ne sais pas quoi? Est-ce que ça, c'est obligatoire, la muselière? Parce que moi, je n'ai plus de chien depuis longtemps, non?
1: Non. C'est pas obligatoire, c'est la muselière, c'est seulement si justement c'est le vétérinaire cantonal qui impose s'il y a eu ce genre de choses, etc. C'est ce que je risque en sorte d'avoir la muselière pendant X temps. Et tout ça.
0: Moi, je pense aussi, c'est ce que je ressens assez, parce que ces gens-là, enfin, moi, j'ai rien contre les vétérinaires cantonaux, ils font leur travail, mais ces gens-là, quand il y a des procédures comme ça, et oui, mais votre chien, si un enfant passe à côté, puis qu'il a une lubie, il va lui mordre la jambe, donc peut-être que vous devrez, même si je connais ce chien, puis qu'il n'est pas méchant, peut-être qu'effectivement, pendant quelques temps, on va vous obliger à porter, enfin, pas à vous, mais que votre chien porte une si vous voulez porter une muselière, vous pouvez, hein, mais plutôt votre chien va porter une muselière, ben comme ça on vous entendra moins. Je rigole, je rigole, mon cher John. Voilà. Mais je pense que ça, c'est peut-être des choses, il y aura peut-être des procédures qui iront dans ce sens, mais après, ça dit que ça les

0: Je vois pas comme ça, mais des bonnes nouvelles. Je sais pas si je vous l'avais dit, mais pour mon contrat, donc j'ai eu mon CDI là où je bosse
1: Ah!
0: pour la grande boîte.
1: Bravo! Vous avez eu votre
0: Ouais.
1: CDI alors, finalement?
0: Ouais. Là, à partir du 1er mai, c'est acté, donc c'est tout bon quoi.
1: Champagne, on va fêter ça ou bien?
0: Ouais. Ouais, la prochaine fois qu'on se voit sur Lausanne, je sais encore pas la date,
1: Ou alors,
0: quand c'est, mais...
1: amenez la grosse bouteille, alors.
0: Ah,
1: Je plaisante.
0: ouais.
1: Non, non, mais on ira se boire, comme on se connaît un petit peu, on ira se boire un café, un verre, et puis... Mais écoutez, félicitations, je suis content pour vous, quand même, c'est bien. Je vous l'avais dit, hein. Donc, l'histoire qu'il y avait eu de différence de caisse, finalement, ça n'a pas porté à préjudice, finalement.
0: Non, parce qu'après, ils ont contrôlé après et on était à peu près dans les normes à 2-3 francs et on était
1: Oui,
0: bon.
1: bon, ben ça peut arriver, hein, ça peut arriver. Moi, je sais pas, je vous avais expliqué que j'avais été gérant d'un supermarché aussi. Alors, à l'époque, ça a peut-être changé, hein, parce que je vous parle de ça il y a 30 ans et plus. Les caissières avaient droit à un pourcentage d'erreurs en plus ou en moins, hein, du style 0,2%, j'en sais rien, je me souviens pas. Donc, si les 2, 3 francs, 4 francs, 5 francs rentraient dans cette chose-là, il se passait rien. Donc c'est s'il y a une grosse différence, 20 francs, 30 francs, voilà, ça passe une fois, deux fois, mais après, parce que le ou la caissière doit faire attention, effectivement. J'ai une question. Vous faites encore la caisse, alors, un petit peu?
0: Oui, tout à fait.
1: Et puis,
0: Ils me mettent encore assez
1: les
0: souvent.
1: gens, ils payent beaucoup en carte, maintenant.
0: Ça dépend, ça dépend. Je dirais quand même, il reste quand même une grosse partie où c'est quand même du cash.
1: Alors, loin de moi de vouloir vous donner des conseils, mais comme j'ai été chef des caisses aussi dans une autre entreprise, peut-être que ça, là où vous êtes, on vous l'a expliqué, certainement que le gérant vous l'a expliqué, prenez toujours l'argent avant de le rendre, d'accord?
0: Oui, c'est ce qu'ils m'ont expliqué, ils m'ont
1: Alors c'est
0: bien
1: bien.
0: montré la
1: Ben, je pense
0: procédure.
1: qu'ils ont fait. Parce que c'est comme j'ai dit, des fois les gens... Ils prennent un billet de 100 francs, ils le tiennent dans la main, puis vous dites, ah, il prend 100 francs, donc vous préparez déjà votre monnaie pour rentrer sur 100 francs. Puis à la dernière seconde, il dit, ah mais non, je change, j'ai plus petit, il vous donne 50, puis vous vous rendez sur 100. Prenez toujours le... Alors ça fait tant, merci, vous prenez, vous posez le billet, pas dans la caisse, mais devant ou sur la monnaie, jamais le ranger, parce que si vous le rangez, puis vous rangez votre billet de 50 francs, puis il vous dit, je vous ai donné un billet de 100 francs. Je dis, mais non, on m'avait donné 50. Il est où? Il est déjà rangé, donc vous ne savez plus. Il faut toujours le laisser sur la caisse. Et puis il dit, ah, je vous ai donné 100 francs. Écoutez, non, vous voyez, il est encore là, le billet, c'est 50. Jamais le mettre dedans avant de... Et puis vous rendez, et puis vous rendez, essayez de rendre juste, bien sûr. Et puis après, vous rangez votre billet. Merci, au revoir monsieur, au revoir madame. Clac, là, vous rangez votre billet. Et puis jamais le ranger et toujours prendre l'argent tout de suite. Enfin, quand je dis tout de suite, prenez d'abord, même si c'est de la monnaie, on vous donne de la monnaie, vous la prenez, vous la posez, vous avez certainement un coin sur votre caisse où vous pouvez poser la monnaie, et puis après, elle dit, ah, oh, mais je vous ai donné 3 francs 50, puis non, madame, il y a 3 francs 30 ici, vous pouvez toujours revenir et discuter. Une fois que vous avez rangé votre monnaie, vous rangez, je dis comme ça, vous rangez vos 3 francs 30, puis elle vous dit, je vous ai donné 3 francs 50, ben, vous ne savez plus, parce que vous avez rangé la monnaie, puis vous ne pouvez plus rien prouver. Toujours, donc je suis content si on vous a... Alors normalement, toute entreprise des caisses où il y a encore... Si c'était tout en carte, il n'y aurait aucun problème, mais comme il y a effectivement encore pas mal de gens qui payent en cash, il faut toujours faire attention, effectivement. Hein. J'ai formé moi-même des caissières à l'époque, et des caissiers, donc je sais de quoi je parle, hein, parce que voilà, puis si on fait attention, qu'on respecte quelques règles, ben, tout se passe bien, il n'y a pas de souci. Et puis il ne faut pas se laisser distraire, par... il y a des gens... Je vous avais dit, il y a des spécialistes qui font exprès de distraire le caissier. Et puis, toujours garder un œil dans votre caisse, parce que vous dites, ah, c'est l'action qui est là-bas au fond à droite, elle est valable jusqu'à quand? Puis vous tournez la tête, et puis pendant ce temps, il met la main dans vos billets, et puis il en prend une poignée, vous ne voyez rien du tout. Hein. Moi, j'ai vu ça une fois. J'ai vu ça. C'est arrivé une fois, une caissière que j'avais formée, et puis... elle s'est laissée distraire, puis le soir, il lui manquait plusieurs billets de sang. Hein,

0: Parce que la personne, vous savez, c'est fait, ça se fait en deux secondes. Hein. Après, s'il y a du monde derrière, c'est plus compliqué, mais il n'y avait personne. Donc ça aussi, gardez toujours votre caisse à l'œil. Si on vous dit, écoutez, là-bas, je dis, ouais, écoutez, on finit ça, et puis après, je vous réponds. Hein. Vous finissez, vous fermez votre tiroir. Oui, qu'est-ce que vous disiez? Ah oui, là-bas, l'action, je dis n'importe quoi, l'action, elle est jusqu'à jeudi. Ah. Mais vous avez fermé votre caisse. Ne laissez jamais votre caisse ouverte comme ça. Bon, est-ce que vous avez des questions pour vous encore? On a encore le temps d'une question avant la pub. Ou pas? Ou on a fait le tour?
1: On va essayer de voir qu'est-ce que ça dit avec M.
0: Vous avez la date de naissance? Vous avez la date? Oui, vous avez la date de naissance?
1: Il est quoi? Du 10 octobre 92.
0: D'accord. Qu'est-ce que vous voudriez savoir? Si ça continue, si ça s'arrête, si ça...
1: Non, si une fois, s'il assume ses chiens, quoi. Parce
0: ah, que, d'accord. Coup, ah, dans ce sens-là. D'accord, ok. C'est pas par rapport à vous.
1: C'est toujours au même stade, quoi.
0: D'accord. Un chiffre entre 1 et 6, s'il vous plaît.
1: Le 5, s'il vous plaît.
0: Parce qu'il assume toujours, il assume toujours pas.
1: Non, il n'assume toujours pas, donc j'essaye plusieurs fois d'aller dans son sens, d'essayer d'arrondir les angles, les pieds, etc. Et il veut toujours pas, quoi.
0: Ouais, mais il gagne sa vie, non? Bien, lui,
1: bien sûr. Il gagne sa vie, donc du coup...
0: Parce que s'il n'avait pas de moyens, je pourrais comprendre, mais...
1: Oui, Puis j'ai dit, c'est pas comme si moi, j'ai aussi trouvé un job, donc c'est pas comme si moi je mettais pas la main au porte-monnaie, quoi, j'y mets, quoi, donc...
0: Bah oui.
1: Ça fait un moment 5, que j'y mets, quoi.
0: 1, 2, 3, 4, 5... 5... Alors, pour l'instant... Ça dirait plus. Alors, il ferait un effort, mais pas complètement. Et de temps, alors c'est très ponctuel. C'est comme si de temps en temps, peut-être tous les, ou dans 6 mois, il vous donne quelque chose. Je dis comme ça, 6 mois, 3 mois, 2 mois, 4 mois, il vous donne quelque chose. Mais ça sera pas tout le temps. Et c'est quelqu'un qui est un petit peu, on va dire fermé, borné dans ses idées, en fait. Hein. C'est comme s'il se disait, mais c'est pas à moi d'assumer. C'est pas moi qui ai les chiens. Et il campe un petit peu sur ses idées un petit peu préconçues, on va dire, et un petit peu pas forcément...
1: Qui est proche de ses sous aussi, par
0: Aussi, absolument. Et c'est vrai que je dirais qu'il y a des moments, ben, il ne voudra pas. Il dira, oh non, moi je ne peux pas, ou j'ai ci, ou j'ai ça, ou j'ai eu telle et telle dépense, comme si les autres n'avaient pas de dépense. Et puis, mais je pense qu'il sait très bien pleurer, puis il sait très bien vous dire des choses qui ne sont pas tout à fait justes. Voilà. Mais... De temps en temps, il fera peut-être un geste ou il fera quelque chose, mais qui vous remboursera quand même pas ce qu'il vous doit, hein, quand même, sachez-le.
1: Ok,
0: on fait le secret pour cet ami de votre maman?
1: Oui, s'il vous plaît.
0: Alors, vous n'avez pas sa date exacte, elle, hein?
1: Non.
0: Bon, ça fait rien, je vais le faire par rapport aux éléments que j'ai. Alors, vous fermez les yeux... Vous pensez à cette dame et vous pensez au petit carré blanc, vous me dites dès que vous êtes prêt.
1: C'est bon.
0: Alors on y va, je fais pour elle cheville droite, hein, et puis le cœur aussi, je fais. Alors.

0: Voilà, c'est tout bon. J'ai encore une question qui me vient maintenant. Oui. Quand ce petit chien vous a mordu, il vous a fait du sang?
1: Ouais, mais pas grand-chose.
0: C'est pas grand-chose.
1: C'est un petit point, quoi. C'est pas,
0: ah, d'accord. Vous n'avez pas eu besoin d'aller chez un médecin ou quoi que ce soit?
1: Non, mais la policière que j'ai vue, elle m'a dit que même sans ça, je pourrais très bien poser plainte, parce que de toute façon, j'ai la photo avec la date et puis l'heure, donc elle m'a dit que ça constituait de toute façon une preuve, quoi.
0: Tout à fait, tout à fait. Alors maintenant, ce que je disais, j'espère que vous avez bien désinfecté, parce que les chiens, moi j'ai eu des chiens, hein, une bouche d'un...
1: J'ai désinfecté aussi en arrivant. Donc,
0: Oui. Faut bien, parce que la bouche des chiens, ils lèchent partout... Ils se lèchent sur eux, et puis ils lèchent plein de trucs dehors, les chiens, et puis après ils ont plein de bactéries, de microbes, donc il faut bien. C'est pour ça que je vous demandais s'il y a du sang, parce que là, j'oserais... c'est pas une question, je veux pas parler d'une certaine maladie qu'ont les chiens, parce qu'en Suisse, c'est un peu disparu, mais ça peut provoquer une infection ou un truc comme ça, voilà. Donc vous avez bien fait. Très bien. Alors voilà.
1: D'accord. Merci beaucoup. Salutations, Madame
0: Colombo. Oui, je ne manquerai pas. Je vous souhaite une très, très, très belle soirée, mon cher Zodz, et puis peut-être à bientôt. Au revoir. Tenez-nous au courant de la suite avec les chiens. Hein. Oui. Tenez-nous au courant. À bientôt.
1: Merci.
0: Au revoir, merci. Au revoir. Ah là là, ouais, c'est... je sais pas ce que vous en pensez, mes chers amis, derrière votre écran, mais si vous avez un chien qui est attaché, bon, portez pas de muselière, mais il est attaché, puis qu'un autre, il vient, lui saute dessus, je sais pas, c'est comme je disais, si c'est... vous marchez dans la rue, puis quelqu'un vous agresse, vous allez pas vous laisser faire, vous allez vouloir vous défendre ou rendre des coups, le pauvre chien, il s'est pas laissé faire, et il lui a répondu, puis voilà, bon, ben ma foi... L'autre personne n'avait qu'à l'attacher. Alors nous, on ne va pas s'attacher longtemps sur l'écran, puisqu'on va partir avec un petit peu de retard pour notre première page de publicité. Et on se retrouve tout de suite après. À tout de suite.

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Et voilà, c'était court. Hein. Donc voilà, on est déjà de retour sur le plateau de Parlez-moi d'avenir, bien sûr, la suite de notre émission. Je vous explique encore, j'ai pas eu le temps tout à l'heure, puisqu'on a, enfin, j'ai beaucoup parlé d'autres choses, mais voilà, donc le concours, donc TVM3, envoyez le mot TVM3 au 700, ou par écrit, hein, c'est comme je vous ai donné l'adresse tout à l'heure. Et puis, nous avons aussi notre site internet, www.parlezmoidavenir.tv ou .shop. Ce site, qu'est-ce qui se passe là-dessus? Vous avez les replays, les anciennes émissions, la boutique. Je vais vous parler d'un objet dans quelques secondes. Deux nouveaux objets que nous avons dans notre assortiment. Donc nous avons quoi, les consultants avec leurs petites explications et les cartes prépay qui vous permettent d'avoir des minutes moins chères que ce qui est marqué en bas de votre écran. Comment cela fonctionne-t-il? Vous devez prendre des paquets de minutes. Moi j'appelle ça des packages, mais on est en Suisse romande, on va parler de paquets de minutes qui va de 10 minutes à 2 heures. 10 minutes c'est le minimum et là ça vous coûtera plus que 3, si vous prenez 10 minutes, ça vous coûtera plus que 3,50 francs. Vous ne pouvez pas prendre 9, 8, 7, 5 minutes, vous devez prendre 10 minimum et ça vous coûtera plus que 3,50 la minute. Vous voyez qu'il y a déjà une belle différence. Et plus vous allez prendre de minutes, donc 10 minutes c'est 3,50, après il y a 15, 30, 60, 90, 120, plus vous allez prendre de minutes, moins cher sera le prix qui est dégressif. Le plus bas des prix sera à 3 francs pour 120 minutes et là vous aurez de la réserve pour utiliser petit à petit bien sûr votre carte prépay. Comment acquérir ces cartes? Il y a aussi deux façons. La plus simple, c'est sur quand vous êtes sur le site, que vous dites ben je veux une carte de 90 minutes, ça vous demandera un moment un moyen de paiement, donc vous allez utiliser une carte de crédit, attention, pas une carte de débit, mais une carte de crédit, qui, donc, vous mettrez le numéro de carte de crédit, et ça va tout de suite dire si c'est OK ou pas, hein, comme dans les magasins, s'il y a assez de soldes ou pas, et si c'est accepté, vous recevrez un code à 5 chiffres que vous appliquerez. Ce code à 5 chiffres permet de dire que vous avez payer tant de minutes et que vous pouvez l'utiliser sur un autre numéro de téléphone, mais tout vous sera expliqué, ne vous inquiétez pas, vous faites un numéro, après vous mettez de téléphone, après vous mettez votre code à 5 chiffres, et vous pouvez, si c'est pendant l'émission, comme maintenant, faire le 1 et parler avec l'animateur, l'animatrice, le 2, si c'est pour parler avec un des personnes à l'arrière, ou le 3, si vous ne voulez pas choisir, vous faites le 3, et puis ça fonctionne la même chose que de téléphoner directement. Voilà, uniquement, si vous avez gagné le concours, si vous avez gagné le concours, je suis en train de tout mélanger. Le concours, je voulais revenir sur le concours, si vous gagnez, c'est uniquement pour la personne en direct, hein, comme ce soir, moi, ou, comme je disais, mes collègues, ces prochains soirs. C'est à la fin de la journée. Et puis, je reviens de nouveau aux cartes prépay. Donc, ces cartes prépay vous permettent d'avoir des minutes beaucoup moins chères. Et puis, si on peut vous faire profiter davantage, eh bien, ça vaut la peine. Voilà. N'hésitez pas. Je savais que j'oubliais quelque chose. Et la deuxième chose, si vous ne voulez pas le faire sur le site internet, vous pouvez aussi appeler au 021-694-2400. 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Si vous le faites par Internet, sur notre site, tout de suite, vous recevez le code à 5 chiffres, et quelques minutes après, ou secondes, je ne sais pas exactement combien de temps ça prend, vous pouvez déjà utiliser votre carte prépay. Alors, on va passer à ce fameux, je vais nettoyer mes lunettes, je vois qu'elle a des traces. Donc, je vais passer un petit peu à cet objet que je crois mes collègues vous ont déjà parlé, mais si vous n'avez pas entendu parler, alors on en a deux. Ce sont ce qu'on appelle des attrape-soleil, arbre de vie. Ça s'appelle des sun catchers, cristal feng shui et pierre naturelle. Ah voilà, on est en train de vous le montrer. Hein. Alors, l'attrape-soleil décoratif feng shui avec arbre de vie,
et pierres naturelles pour diffuser les rayons du soleil et activer les énergies positives. C'est très très joli comme vous le voyez. Apportez une touche de magie et d'harmonie dans votre intérieur avec cet attrape-soleil, arbre de vie, également appelé Suncatcher. Suspendu près d'une fenêtre, il capte les rayons du soleil et les transforme en une multitude d'éclats colorés qui illuminent la pièce. Lorsque les rayons du soleil traversent le cristal faceté, donc les petites facettes, il se décompose en de magnifiques reflets arc-en-ciel qui se projettent sur les murs, les meubles et les objets. En faisant doucement balancer la trappe-soleil, ces éclats lumineux se mettent à danser dans la pièce, créant un spectacle naturel fascinant. Au cœur de cette trappe-soleil se trouve un arbre de vie orné de pierres, de petites pierres naturelles, symbole universel de croissance, d'équilibre et de connexion entre la terre et le ciel. Chaque pierre évoque l'énergie de la nature et renforce la dimension spirituelle et décorative de cet objet. Dans la tradition Feng Shui, les attrape-soleil sont utilisés pour favoriser la circulation harmonieuse de l'énergie dans la maison et surtout en captant et en diffusant les rayons du soleil, ils contribuent à dynamiser l'atmosphère d'un lieu. Ils peuvent activer l'énergie positive et briser l'énergie négative, apportant ainsi davantage d'équilibre et de sérénité dans votre espace de vie. Pour profiter pleinement de sa beauté, placez votre attrape-soleil près d'une fenêtre afin que les rayons du soleil puissent traverser le cristal. Un simple mouvement suffit ensuite pour voir apparaître cette danse lumineuse qui illumine votre intérieur. Vous pouvez également installer un attrape-soleil dans la chambre de vos enfants, au-dessus de leurs fenêtres. Les reflets colorés et la symbolique de l'arbre de vie contribueront à l'harmonie et à la douceur de leur petit cocon. À la fois objet décoratif, symbole spirituel et source de lumière, cet attrape-soleil transforme chaque rayon de soleil en un moment de beauté et d'énergie positive. Alors je l'ai ici, je vais vous le montrer, mais vous le voyez, voilà, il est là. Voilà. Donc c'est vrai que vous voyez, il tourne, et puis ça c'est le cristal, hein, et puis l'arbre de vie est là. Donc il est magnifique, franchement, très très très, voilà. Même s'il n'y a pas de soleil, parce qu'il y a des jours en Suisse, ou comme partout, des fois il n'y a pas de soleil. C'est quand même, comme on disait dans le texte, très décoratif, très joli à voir. Et puis voilà, donc son prix 30 francs, hein, comme vous le voyez à côté de moi, donc il est 30 francs, bien sûr, sans frais de transport, hein, donc voilà. Donc voilà, c'est quand même un prix, c'est du cristal, hein, donc sachez-le. Hein, donc, et alors moi j'en ai pas, mais j'en ai vu chez quelqu'un. C'est vrai que ça diffuse les rayons de soleil un peu partout, ça fait comme une danse, c'est vraiment très très très très très très beau à voir. Je voulais savoir l'arrière, j'ai dit que je ne ferai pas les deux articles, est-ce que j'ai le temps de faire le deuxième article ou est-ce que je le fais après? Si on peut me renseigner, ça serait sympa. Comme ça, je fais les deux maintenant. Je peux faire le deuxième article, alors? C'est aussi un attrape-soleil, mais il est différent. Alors, je vais vous le lire pendant ce temps. Voilà, il est différent de l'autre. On va peut-être vous le montrer aussi. Il est aussi 30 francs. Ah, non, on me dit non. Bon, ben alors j'attendrai. D'accordo. Alors, j'obéis. On me dit non, pas tout de suite. Bon, ben, j'en parlerai tout à l'heure. Hein. Donc ça, c'est des nouveautés chez nous. C'est pas nous.

0: nouveauté dans le commerce, hein, et dans l'ésotérisme. C'est connu, les attrape-soleil, mais c'est deux nouveautés dans notre assortiment. Voilà. C'est joli, hein, franchement. Je sais pas, ça marche pas dans le studio parce qu'il y a pas... Pourtant, il y a des projecteurs. Voilà. Puis c'est vrai que quand c'est près d'une fenêtre, avec la chaleur, ça bouge, et puis on peut le faire bouger nous-mêmes, et puis ça va, ça fait, voilà. Faut pas ça la nuit, hein, parce que ça empêcherait de dormir. Heureusement, il n'y a pas de soleil la nuit, ça empêcherait de dormir. Et puis, ce que je vous conseille, si vous en avez un, puis que même il est au bord de la fenêtre, tirez les rideaux, parce que même une lampe extérieure, ou une lumière forte qui viendrait là-dessus, va vous faire... Alors, si vous aimez ça, puis que des fois ça rassure, et on aime bien avoir ces petites luminosités, laissez-le, mais si vous voulez pas être dérangé, fermez le rideau et que ça ne vous perturbe pas, ou pas que vous voyez des choses bouger pendant la nuit, parce que pas que ça vous perturbe aussi d'une autre façon. Alors, on va prendre tout de suite l'appel qui nous arrive aussi. Oui, allô, bonsoir.
1: Oui, bonsoir Bruno.
0: Bonsoir madame, comment allez-vous?
1: Je vais bien, vous aussi.
0: Mais ça va, alors moi... Écoutez, on fait aller. Alors, je suis en train juste de marquer. Alors, si on peut me montrer la suite. Ah, d'accord. Très bien. Alors, j'ai noté... j'ai noté, voilà. Alors, bienvenue, qu'est-ce que je peux faire pour vous, ma chère Marie-Le... je vous dis le nom. J'ai rien dit. Bonsoir, chère madame, qu'est-ce que je peux faire pour vous? Dites-moi.
1: Alors, je voudrais savoir un peu... Alors, il y a... Bon, on n'est pas en couple, c'est une relation qui, on dira, des... une amitié amoureuse, et puis il y a beaucoup de haut et de bas. Puis là, on est de nouveau, depuis quelques jours, dans du bas, donc dans un froid. Et puis je voulais savoir un peu l'évolution, si ça va de nous reprendre.
0: D'accord.
1: Voilà.
0: Ça fait combien de temps que dure ce froid ou ce petit souci entre vous? Combien de jours ou combien de semaines?
1: Là, ça fait quelques jours, ça fait le week-end passé.
0: Je veux pas être curieux, mais c'est passé quelque chose, une dispute, ou des mots, ou rien de spécial, ou si quand même.
1: Oui, si quand même, parce que bon, ça part souvent de moi, parce que voilà, j'ai pas ce que j'aimerais avec lui, même que je sais qu'il ne promet rien, et puis, ben, par moments, c'est pas facile, et puis voilà, en gros, mais ça, ouais, c'est parti un peu de moi.
0: Rappelez-moi, il est pas tout à fait libre, ce monsieur, je veux dire.
1: Il ne l'est pas du tout, oui.
0: D'accord, c'est bien ce que je me souvenais. Ok, je ressentais aussi. D'accord. Alors, c'est pas ça qu'on posait comme question, mais c'est pour bien être dans le clair. Alors, donnez-moi un chiffre entre 1 et 6, s'il vous plaît.
1: Le 3, alors.
0: Le 3, d'accord. Voilà.
1: Je sais que vous m'avez toujours prédit qu'une fois ça s'arrêterait vraiment, donc...
0: Que ça s'arrêterait? D'accord.
1: Oui, vous m'avez toujours dit qu'une fois ça s'arrêterait définitivement.
0: Ouais. D'accord, ouais. On va voir si ça sort la même chose. Bon, maintenant j'ai pas regardé ça, j'ai regardé si déjà...
1: Il y a de nouveau un retour au contact de sa part, en tout cas.
0: Ouais. Alors, il faut que je repose la question, parce que je crois que j'ai mal compté. Alors, est-ce qu'il y a un retour suite à ce petit... Ça fait combien de temps que dure votre relation, à peu près?
1: 5 ans.
0: 5 ans. Un chiffre, toujours le même ou un autre, vous voulez changer?
1: Non, toujours le 3.
0: Le 3, voilà. C'est quoi qu'avant, il y avait deux cartes collées, c'est pour ça que... 1, 2, 3...

0: Il est parti fâché?
1: J'ai pas l'impression qu'il était si fâché que ça cette fois-ci. Mais là, il est en vacances. Hein.
0: D'accord. Alors, on verrait

0: quand même qu'il y a... Alors, même si vous n'avez pas... Moi, mon ressenti, c'est qu'il a quand même... Il y a quand même quelque chose... Je ne sais pas comment dire. Quand même quelque chose qu'il a... Je ne sais pas si on peut dire... Je ne sais pas si le mot blessé est peut-être trop fort, mais qu'il a perturbé. Et en fait, c'est comme s'il réfléchissait beaucoup, comme s'il se disait, justement... Oh, est-ce que ça vaut la peine de continuer? Est-ce que c'est mieux? Ou bien oui, ou bien non. Donc il se pose beaucoup de questions. Ça ne veut pas dire que ça s'arrête maintenant, je n'ai pas dit ça. Mais on voit qu'il est, il est en plein doute en ce moment. Et puis, vous dites qu'il est parti. Je pense qu'il profite aussi pour réfléchir un peu à tout ça en même temps qu'il est parti. Pas que ça, hein, bien sûr. J'espère qu'il profite un petit peu de son départ
1: oui,
0: et ses vacances.
1: Aussi,
0: voilà,
1: faire.
0: Surtout pour lui. Mais on voit qu'il est un petit peu en questionnement en ce moment. Après, on voit quand même... Je confirme ce que je vous ai dit il y a longtemps. Il y a quand même un arrêt qui est indiqué à un certain moment, mais ce n'est pas maintenant. Mais est-ce que c'est cette année? Est-ce que c'est l'année prochaine? Ça, je ne peux pas vous dire, mais on ressent aussi que vous êtes aussi un petit peu, pas fâché, ce n'est pas le mot fâché, mais vous en avez peut-être un petit peu ras-le-bol de cette situation aussi, n'est-ce pas?
1: Oui, tout à fait, marre de toujours attendre et puis de pas, ouais. Même je sais que il me promet rien, mais voilà, c'est vrai que c'est pas très. Ouais.
0: C'est pas très, comment dirais-je, alors, je cherche
1: c'est
0: le
1: pas
0: mot.
1: Motivant.
0: C'est ouais, puis c'est pas très. Oh, je sais plus parler ce soir. Ouais, c'est pas très valorisant parce que, comme vous dites, vous êtes toujours en attente de qu'il
1: tout
0: puisse
1: fait, ouais.
0: venir. Et puis, je pense que c'est encore un coup de vent. Donc, c'est vrai que c'est voilà. Comme je disais, c'est pas facile d'être la quatrième ou la cinquième roue du char aussi. Et je comprends que ça vous perturbe. Moi, on voit. Donc, on le voit hein, qu'il y aura quand même. Je confirme. Je ne peux pas dire autrement, hein. Moi j'aime pas faire de la peine aux gens, j'aimerais bien que vous soyez ensemble, tout ça, mais ce n'est pas ce que je vois malheureusement ma chère. Hein. Voilà.
1: Oui, il m'avait toujours dit ça, ouais.
0: Donc il y aura un arrêt.
1: Que c'est pas encore cette
0: non.
1: fois-ci, là c'est, vous
0: je,
1: voyez
0: alors,
1: qu'il
0: je ne peux pas le jurer à 100%, là on dirait quand même qu'il est un petit peu, je cherchais le mot vexé ou un peu énervé, mais il devrait revenir, je ne vois pas que c'est un arrêt encore définitif, mais par contre il est dans un moment, bon après vous dites, il est parti combien de temps?
1: Une semaine, il rentre
0: une semaine.
1: Ce week-end.
0: D'accord.
1: Ouais, il rentre ce week-end, ouais.
0: Bon,
1: vous pensez qu'il se manifeste dans combien de temps, à peu près hein? Je sais que c'est pas facile.
0: Moi, je sentirai la semaine prochaine déjà, mais voilà, après, est-ce que c'est un contact téléphonique? Est-ce que c'est un SMS? C'est pas forcément que vous allez vous voir tout de suite. C'est peut-être un contact comme ça pour voir comment ça va, si ça va mieux, etc. Mais je ne sens pas forcément... Alors, il peut y avoir un contact face à face aussi, c'est possible. Mais je pense que d'abord, c'est un contact. Il vous appelle, il vous appelle ou il vous envoie des SMS parfois quand même?
1: Quand il est en vacances, vous dites?
0: Non, quand il est là.
1: Ah oui, ben quand tout va bien, oui, c'est régulièrement, c'est presque quasi tous les jours, voire un jour sur deux, justement.
0: D'accord, puis là, depuis qu'il
1: quand
0: s'est passé...
1: Quand tout va bien. Hein.
0: Ouais. Voilà, donc là, depuis qu'il s'est passé ça, puis qu'il est parti, c'est silence radio, je pense.
1: Oui, mais ça, il m'avait déjà prévenu, hein, parce qu'il est, il est pas là, il est à l'étranger, puis
0: ouais.
1: De toute façon, bon. Comme il est en famille... Ça, je le savais.
0: D'accord.
1: De toute façon, je
0: alors, c'est
1: pas
0: pour ça.
1: Des nouvelles.
0: Non, mais.
1: Mais comme on s'est fâché juste avant, ou même le matin même qu'il partait,
0: ouais.
1: Je voulais un peu savoir ce que vous en pensez.
0: Écoutez. Comme j'ai dit, personne n'aime se fâcher, il l'a peut-être mal pris. Même s'il ne vous l'a pas montré, moi je ressentais quand même qu'il l'a pas... Enfin, qui sait qui aime ça, il ne l'a peut-être pas forcément bien pris, comme peut-être vous non plus, vous ne l'avez pas bien pris. Mais disons, c'est quelque chose qui va passer... parce que peut-être qu'il y a des fois où je vais y arriver, où il vous a fait attendre plus longtemps, mais je ne sens pas ça cette fois, voilà.
1: Oui, voilà, c'était la dernière fois, c'était plus long, justement. Vous pensez pas ça cette fois, alors?
0: Non, je pense pas. Enfin, dans mon ressenti, on me dit que assez rapidement, alors est-ce que c'est début semaine prochaine, fin semaine prochaine, ou éventuellement... Écoutez, je donne... Pour être plus sûr, je donne un délai de 15 jours, mais ça peut être dans 10, dans 8,
1: d'accord.
0: Dans 5, hein, parce que je préfère être large que vous dire dans 5 jours et puis que ça se passe pas. Donc, voilà. Donc, moi, je dirais entre 1 à 2 semaines, il y aura un contact. Vous vous verrez certainement tout de suite après ce contact, le lendemain ou quelques jours après. Mais d'abord, il y aura un contact comme il vous fait habituellement et puis ça va bien se passer. Après, combien de temps encore ça va durer, ça, je ne peux pas vous dire. Est-ce que ça dure encore quelques mois, une année, deux ans, c'est difficile.
1: Vous pensez que ça va reprendre un peu sur ces derniers temps là, c'était un peu très chaotique.
0: Je m'excuse, parlez bien fort, je vous entends pas très bien.
1: Ces derniers temps, c'était pas mal chaotique. Vous pensez qu'après la suite, ça ira un peu mieux?
0: Alors, je vais retirer quelques cartes. Ça fait un moment que ça, vous dites que c'est que le bas blesse en fait, c'est ça?
1: Oui, bon, ça vient beaucoup de moi parce qu'il y a des choses que j'accepte plus, quoi.
0: Ah ouais, bah oui, comme j'ai dit, vous en avez aussi marre. Hein. C'est clair que on peut comprendre. Au début, c'est sympa, tout est beau, tout est magnifique, mais après, voilà, c'est les choses. Quand on voit qu'après 5 ans, ça n'évolue pas, que c'est toujours la même chose, c'est pas marrant. Donnez un chiffre encore entre 1 et 6, s'il vous plaît.
1: Alors, je prends le 2 cette fois.
0: D'accord. Puis vous ne pouvez pas faire de projet, vous ne pouvez rien faire ensemble, je pense, non plus.
1: Non, bien sûr que non.
0: Ouais, Nini.
1: Bon, par contre, il a toujours été honnête là-dessus, mais bon, chaque fois, il revient toujours aussi, puis c'est que je craque.
0: Ouais.
1: C'est ça que je lui reproche un peu, quoi.
0: Ouais. Mais je dis, vous ne pouvez pas ni partir en vacances, ni aller manger au restaurant. Manger au restaurant, tout ça non plus, je pense pas. Hein, ouais.
1: Non, du tout, non.
0: Écoutez, je pense que ça devrait quand même. Alors, on verrait que cet été. Alors c'est pour ça qu'on voit que ça continue quand même, ça devrait aller, ça devrait aller mieux, il y aura une détente par rapport aux disputes ou comme ça, ça devrait, alors je ne dis pas qu'il n'y en aura plus, hein, je n'ai pas dit ça non plus, mais ça devrait être moins fréquent et peut-être vous passerez quand même une bonne période cet été encore. Hein. Moi les cartes me diraient, je suis obligé de vous dire ça, profitez-en parce que peut-être, voilà, est-ce que ça va durer encore 6 mois, 3 mois, 8 mois, ça je ne peux pas vous dire. Hein. Mais profitez-en de cette accalmie qui s'approche parce que peut-être c'est la dernière ou l'avant-dernière, ça je ne peux pas dire non plus. Hein. Voilà.
1: Oui, tout à fait. Ouais.
0: Ok, autre chose ?
1: Je ne peux pas dire non plus si ça viendrait de moi ou de lui, par contre, la définitive.
0: Alors, moi je pense que c'est mon ressenti par rapport à ça, je pense que c'est plus vous.
1: Ouais.
0: Non, alors, c'est pas à penser, je ressens. Alors, il ne pourra pas les comptes parce qu'il sait très bien qu'il ne peut rien faire de plus et puis qu'il ne vous a rien promis. Mais quelque part, vous en avez aussi ras-le-bol, c'est comme on a dit tout à l'heure. Voilà, tant va la cruche à l'eau qu'à la fin elle se casse. Et puis je vois quand même une rupture entre vous, mais c'est plus parce que vous, à un certain moment, vous allez, je m'excuse d'employer ce terme, mais vous allez péter un plomb en disant, mais j'en peux plus, quoi. Là, cette fois, c'est bon.
1: Ouais,
0: et puis,
1: ouais,
0: il suffit qu'il y ait eu encore une petite dispute ou quelque chose, vous allez dire, non, mais c'est bon, cette fois, alors ça suffit. Voilà. Et puis, malheureusement, et je sens que vous tiendrez bon, même si vous dites que des fois que vous craquez, parce qu'effectivement, il sait comment vous prendre, il sait comment vous faire craquer, mais à un moment, ça ne marchera plus.
1: Mais il tient quand même réellement à moi ou c'est... Vous pensez quoi? Parce que bon, quelque part, il veut tout, le beurre, l'agent du beurre et la crémière, quoi.
0: Ouais, et puis la fermière aussi.
1: Oui, voilà, aussi.
0: Ouais. Alors, quels sont ses sentiments pour vous? Un chiffre entre 1 et 6, s'il vous plaît.
1: Le 2.

Oui, parce que, alors, je parle pas que de sexe ou de lit, mais je pense qu'ils trouvent avec vous des choses qu'ils ne trouvent pas là-bas. Mais je parle pas encore une fois, peut-être l'échange, la tendresse, certaines choses qu'ils ne trouvent pas de l'autre côté et qui trouvent avec. Il y a plusieurs choses qu'ils trouvent avec vous. Donc on voit qu'il tient à vous quand même, oui. Donc d'une certaine manière, hein, effectivement. S'il tenait tellement, tellement fort à vous, puis qu'il n'aime plus de l'autre côté, il aurait déjà pris la décision d'arrêter là-bas, etc.

0: de mettre avec vous. Mais c'est pas ce qui se passe, malheureusement. Donc c'est vrai qu'il tient à vous, mais voilà.
1: C'est... Donc j'accepte, et puis que j'ouvre ma porte, ben voilà. Quoi.
0: Ben voilà. Ça. Le jour où vous lui fermez votre porte, il dira, bon, ben tant pis, et puis il s'en ira. Peut-être qu'il essaiera de vous récupérer une ou deux fois, mais quand il verra que ça ne marche plus, ben il va laisser tomber, malheureusement. C'est D'accord. comme ça. Ok, autre chose encore, ou est-ce qu'on a fait le tour?
1: Alors éventuellement professionnel, si vous avez encore un petit peu de temps.
0: Oui. Quelle est la question professionnelle que vous voudriez?
1: Alors actuellement, justement, et si vous voulez, il y a un petit peu un changement au niveau de nos heures, qu'on devrait moins avoir d'heures parce que notre chef va augmenter une autre responsable, et puis je voulais voir comment ça allait aller.
0: J'ai pas compris, votre chef va faire quoi?
1: Il a augmenté une collègue, et puis ce qui ferait qu'on aurait un petit peu moins d'heures.
0: Ah, il a augmenté une autre collègue, et donc vous auriez moins d'heures, vous dites?
1: Voilà, tout à fait, exactement, ouais.
0: Donc qu'est-ce que vous voudriez savoir, si ça va aller, ou si vous allez récupérer vos heures?
1: Si vous me voyez quand même continuer là-bas et tout.
0: D'accord. Vous êtes dans quel domaine déjà? Je le savais, mais je me souviens
1: pas. Dans la vente.
0: Dans la vente. Et c'est un chef ou une chef?
1: Oui.
0: Un chef.
1: C'est un, oui, tout à fait, oui.
0: Un chiffre entre 1 et 6, s'il vous plaît.
1: Le 3.
0: Comment, il faut que je pose la question comme il faut. Est-ce que vous allez rester là-bas?
1: Ouais. Oui, voilà.
0: Ça fait combien de temps que vous êtes à cette place?
1: 3 ans et demi.
0: Il y a des tensions quand même, à part ce que vous venez de me dire.
1: Surtout depuis qu'on a appris ça, quoi.
0: Ouais, voilà.
1: Ouais.
0: Parce qu'on voit les tensions, là.
1: Parce que moi, j'ai l'intention quand même d'en parler avec mon chef, hein, parce qu'on l'a pas appris de parler de lui-même, en fait.
0: Ouais. Écoutez, pour l'instant, vous restez, parce qu'en plus, on voit que vous aimez quand même ce que vous faites, hein, voilà, puis vous avez pris certaines habitudes.
1: Oui, oui.
0: Donc
1: ouais.
0: On voit que vous restez, puis les cartes qu'on serrait, alors, de tenir le coup, parce que bon, s'il faut se retrouver au chômage, ou Dieu sait où, et puis encore avec des pénalités, donc ça vous dit de tenir le coup, mais vous ne resterez pas à la longue. Alors à la longue, moi je verrais plutôt fin d'année ou début d'année prochaine. Encore une fois, je peux me tromper dans les dates, mais on voit un changement. Donc vous ne resterez pas là 10 ans, en tout cas pas. Hein. Donc voilà, il y a quand même un changement.
1: D'accord.
0: Mais qui n'intervient pas tout de suite. Et effectivement, les cartes vous conseilleraient. C'est pas moi. Là, c'est les cartes. Je répète ce que me disent les cartes, c'est de vous dire. Tenez le coup, parce que voilà, pas que vous retrouviez le bec dans l'eau encore, hein, voilà.
1: Non, je vais pas partir comme ça, sans rien de tout.
0: Voilà. Non, mais des fois, on se prend, mais il m'énerve, tout ça, allez, je donne mon congé, je m'en vais. Ne faites pas ça, vous faites ce que vous voulez, mais vous retrouveriez vraiment dans une passe compliquée, difficile, et à ce moment-là, ben, vous allez le regretter. Donc, tenez le coup, faites le point. Je sais que c'est pas facile quand il y a des petites tensions comme ça, et puis, moi, je dis que moi, je ressens quand même une chose que je dois vous dire avant, si on a terminé. Vous avez dit que peut-être vos heures vont baisser, mais ça ne sera pas longtemps.
1: Ah, d'accord, ok.
0: Alors peut-être qu'elles baissent pendant 2-3 semaines, 1 mois, 2 mois, maximum. Puis après, on va vous dire, ouais, mais bon, l'autre finalement ne peut pas faire, est-ce que tu peux refaire? Et puis, ou est-ce que vous pouvez refaire? Je ne sais pas si vous tutoyez ou vous voyez. Et on vous demandera de refaire les heures que vous y avez. Donc vous retrouverez vos heures, de toute façon. Voilà.
1: Ah, donc c'est pas, ouais.
0: C'est pas définitif, ça, c'est quoi. Pas définitif. Voilà. Ok.
1: D'accord.
0: Merci beaucoup.
1: Oui. Merci beaucoup, Bruno.
0: À vous aussi, ma chère.
1: À bientôt.
0: Et à bientôt à vous. Merci, belle soirée. Merci. Au revoir. Belle soirée à vous. Merci, au revoir. Au revoir. Ah, la vie n'est pas facile. Hein. Un petit coup pour le nez, voilà. Pourtant, je ne suis pas enrhumé, mais voilà. Alors, où en étais-je tout à l'heure? Oui. Alors,

Est-ce que je fais le deuxième objet, peut-être en attendant? Ah mais non, il y a une... Il y a une seconde page de PIB, non, de PIB, il y a une... Ça va pas aujourd'hui. Pourtant, je suis bien, pas pire que d'habitude. Je crois qu'on devrait... On devrait partir dans une... Je crois on l'a pas faite, la deuxième page de PIB. Je crois pas, hein, moi je suis plus... je suis à côté de la plaque aujourd'hui. Bon, alors je vais attendre quelques secondes, savoir ce qu'on nous dit. Pour l'instant, rien. Bon. J'ai pas entendu. Ah, je peux envoyer la pub. Alors, on va partir effectivement. Donc, on vient de me prévenir par micro parce que ça n'a pas marché sur mon... sur mon écran. Donc, on va envoyer la pub. C'est donc une petite page de publicité. Et on se retrouve tout de suite après. À tout de suite.

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de cette émission pour ce soir, bien sûr, jusqu'à demain, où il y aura la suivante. Alors, comme promis tout à l'heure, je vais vous parler du deuxième objet attrape... attrape-soleil, décoratif feng shui avec pierre naturelle pour diffuser les rayons du soleil aussi et activer les énergies positives. Alors ça se ressemble beaucoup, alors on est en train de vous le montrer, donc il ressemble beaucoup à l'autre, mais il est différent, voilà. Alors je vais le poser là. Alors il y a des choses qui vont se retrouver par rapport à l'autre, hein, parce qu'ils sont passés tous des deux des attrape-soleil. Alors, attrape-soleil décoratif feng shui avec pierre naturelle pour diffuser les rayons du soleil et activer des énergies positives. Dans la tradition du feng shui, l'attrape-soleil est considéré comme un précieux allié pour harmoniser l'énergie d'un lieu de vie suspendu dans votre intérieur. Il capte les rayons du soleil et les transforme en une multitude d'éclats lumineux colorés qui se diffuse délicatement dans la pièce. Lorsque les rayons du soleil traversent le prisme, la lumière se décompose en de magnifiques reflets arc-en-ciel qui se projettent dans toutes les directions. Ces petits éclats lumineux apportent une atmosphère douce, sereine et chaleureuse dans votre foyer. Selon la philosophie feng shui, l'attrape-soleil aide à activer l'énergie positive et à briser les énergies négatives, c'est un peu la même chose que l'autre, mais parce que c'est aussi les deux, favorisant ainsi une circulation plus harmonieuse des vibrations dans la maison. Il contribue à instaurer un environnement plus équilibré, propice au bien-être, à l'optimisme et à la sérénité. Cet attrape-soleil est également orné de pierres naturelles d'améthyste, connues pour leurs propriétés apaisantes et protectrices. Associées à la sagesse et à la paix intérieure, l'améthyste renforce l'harmonie énergétique de votre espace tout en apportant une touche décorative élégante et spirituelle. À la fois objet de décoratif et symbole énergétique, cet attrape-soleil deviendra un véritable petit talisman de lumière dans votre maison. L'endroit idéal pour installer votre attrape-soleil est près d'une fenêtre afin que les rayons du soleil puissent traverser les cristaux et révéler toute leur beauté. Vous pouvez également le suspendre au centre d'une pièce baignée de rayons de soleil. N'hésitez pas à le tenir dans votre main et à vous déplacer dans la pièce pour trouver l'endroit où les reflets lumineux se diffusent le plus harmonieusement. Lorsque vous le balancez, les petits éclats de lumière bougent dans la pièce, on dirait des petits êtres de lumière. Vous pouvez aussi placer un attrape-soleil dans la chambre de vos enfants, au-dessus de leur fenêtre, bien sûr, où il contribuera à créer une atmosphère douce et protectrice, favorisant l'harmonie de leur petit cocon. Voilà, donc vous voyez qu'il ressemble beaucoup à l'autre, parce que c'est aussi effectivement un attrape-soleil, les deux le sont, hein. Donc j'ai les deux ici, je vais encore vous les montrer. Voilà, ils sont différents. Il y a un arbre de vie et l'autre, il y a une améthyste. Hein, donc voilà, elle est là. Magnifique, hein ? Je ne sais pas si vous les voyez bien devant ma chemise. Ouais, pas tellement. Voilà, devant... Voilà. Bon, voilà. Parfait. C'est très, très, très joli. Offrez-vous ça. Offrez-le à quelqu'un, si vous voulez, si vous avez envie. Vous pouvez l'offrir à un de vos amis, quelqu'un qui vous est cher, quelqu'un qui a besoin d'énergie nouvelle, qui a besoin de, par exemple, justement, on parlait d'opération tout à l'heure, quelqu'un qui a besoin d'harmoniser, de retrouver des vibrations dans son intérieur, parce que quand on passe des choses délicates, difficiles, attendez, je vais le mettre là, comme ça on le verra bien aussi, voilà. Voilà. Et donc, comme je disais, on a besoin quelquefois, après une opération ou après des soucis un peu forts, de retrouver un équilibre dans son intérieur. Et puis, vous le savez, le soleil, c'est la vie. Hein. Sans soleil, notre monde n'existerait pas, notre Terre n'existerait pas, certainement notre galaxie non plus, enfin notre galaxie, les 8 planètes, je ne sais plus, on a

8, 9, donc Mars, Pluton, tout ça, notre système solaire, voilà, je vais y arriver ce soir. Et donc effectivement, donc le Soleil, c'est très très très important pour les énergies, c'est pour ça que cette attrape Soleil, c'est pas un attrape-rêve. L'attrape-rêve, c'est autre chose. Hein. Ça, l'attrape-rêve va attraper les cauchemars, tout ça, tandis que l'attrape-soleil capte la lumière du soleil et le rediffuse dans des petits éclats. Moi, je vous dis, moi, j'en ai pas, mais j'ai vu ça chez quelqu'un. Voilà. C'est comme ces lampes, des fois, vous savez, qu'il y a dans des pièces anciennes, et puis le soleil tape dessus, ça fait des petits éclats, des petites lumières partout. C'est même très, très, très joli. Hein? Voilà. Alors, en attendant la prochaine personne, je vais encore vous lire deux, trois choses qui sont un petit peu plus anciennes, si j'ai le temps. Je vais vous parler de la bougie de neuvaine, plus le livret de neuvaine au Sacré-Cœur de Jésus avec ses 9 prières. Ah non, ben non, on me dit que non. Alors alors tant pis. Je vais prendre tout de suite un appel qui va nous arriver dans quelques secondes.

0: sont en train de marquer, si on peut lever, après... Est-ce qu'on peut monter encore le... Merci. Oui, bonsoir, allô, allô.
1: Bonsoir Bruno, c'est Véronique.
0: Et bonsoir Véronique, comment allez-vous? Oui, et vous, et vous, et vous?
1: Très bien, la surprise là, j'ai été prise de court au téléphone, j'étais au téléphone avec Cédric, donc j'ai dû juste prendre un verre d'eau, puis je prends une goutte à boire. Parce que j'étais sur tous les fronts, puis on m'a appelé.
0: Ça faisait longtemps, hein? Ça faisait un petit moment.
1: Oui, tout à coup, là, j'ai le téléphone, donc j'ai dû être sur tous les fronts, puis là, je vais me positionner devant la télé pour pouvoir poser des questions improvisées, mais qui vont arriver tout à fait bien. Puis je vous regardais, puis j'ai dit, il est bien avec sa chemise bleue. Pourquoi je suis partie totalement ailleurs. Comment ça va?
0: Ben, moi, ça va, et vous? Bon, j'ai eu une belle bronchite le mois passé, mais c'est fini, c'est derrière, c'est oublié. Mais et vous, comment ça va?
1: Ça va. Alors j'ai des choses à vous raconter. Donc première chose concernant mes yeux, d'accord?
0: Oui.
1: Alors je vous explique, c'est pas si mal parce que j'ai eu un moment de gros stress concernant ce que je vous ai dit qu'on appelle un décollement de vitrée, d'accord?
0: Oui, oui, oui.
1: Et naturellement j'ai dû courir chez trois ophtalmos différents, puis un que j'aimais bien, qui était pas mal en plus, je prends pas de nouveaux clients, mais les trois m'ont dit la même chose, excusez-moi, c'est vraiment quelque chose de fréquent, il faut avoir peur, mais ça ne veut pas dire que ça dégénère, ça veut dire que c'est le décollement du vitré qui se fait avec l'âge.
0: D'accord.
1: Mais il faut pas avoir peur, donc j'avais tendance à amplifier les symptômes, puis j'allais 8-9 heures sur la tablette que mon voisin m'a donnée, ils ne me l'ont pas dit, puis j'ai diminué ça, puis il me semble que les symptômes ont diminué.
0: D'accord. Ah, parce que vous... Ouais. Vous utilisiez beaucoup vos yeux sur des tablettes ou des choses comme ça, vous dites?
1: Ben, en fait, mon voisin, qui s'appelle Olivier, m'avait offert une tablette pour Noël et puis j'ai été tous les jours 8, 9, 10 heures dessus sans lunettes de vue le soir. Oh. Et moi, j'étais contente comme une enfant, puis je ne savais pas que ça pouvait... Et je pense qu'il y a eu une cause à effet. Eux, ils disent que non, mais à mon avis,
0: alors,
1: ils ne veulent pas vous le dire.
0: Oui, bah, c'est clair qu'ils ne vont pas le dire, mais c'est vrai que c'est comme tous ces jeunes qui jouent tout le temps ou qui sont tout le temps sur leur natel, c'est pas sur leur portable, c'est pas bon du tout, effectivement. Il y a quand même des il y a quand même une fatigue des yeux et tout ça. Alors, vous voyez, vous dites que ça va déjà mieux, hein, donc c'est ça.
1: Alors, je vois que ça va mieux, et ce qui est embêtant, j'ai dû gicler trois fois chez des ophtalmos différents parce que j'ai eu peur quand même, un gros état de stress. Et puis, les trois ophtalmos m'ont dit la même chose. C'est quelque chose de normal, mais ça ne veut pas dire que ça s'aggrave. Et moi, j'ai constaté maintenant qu'en allant moins sur Internet, il y a moins de symptômes. Bon, touchons du bois, hein, voilà. Bon, je ne sais pas si quelque chose par rapport à ça. Moi, je pense que ça ne veut pas forcément s'aggraver. Je suis assez confiante.
0: Non, écoutez, moi je ressens pas non plus, puis il me semble qu'on avait regardé, ça semblait qu'on voyait qu'il y avait des solutions, et puis vous l'avez trouvé un peu vous-même, hein, donc effectivement, donc c'est très bien, ça veut pas dire que vous pouvez pas aller sur

0: Je ne ressens pas d'aggravation ou quoi que ce soit, en tout cas. Voilà.
1: Non, moi ça va mieux. Ils m'ont dit maintenant, si vous avez vraiment des gros flashs ou des grosses choses, on peut faire un laser. Mais moi, j'essaye d'avoir confiance. Puis je me dis, moi, c'est pas dit que ça sera grave ces derniers. Ça peut rester comme ça, vous voyez.
0: Disons que, au moins, ça va arrêter l'évolution négative. Et puis, les choses, elles sont jamais... Comme ils vous ont dit, c'est pas réversible. C'est réversible. C'est-à-dire que moins vous fatiguerez les yeux, mieux votre rétine et tout ça va... Enfin, ce que je ressens, va fonctionner.
1: Alors, ils m'ont pas dit, mais moi, j'ai fait cet exercice. Maintenant, la dernière ophtalmo que j'ai vue, elle m'a dit, écoutez, madame, voilà, vous avez quand même 61 ans, donc ça peut arriver qu'au bout d'une année, on doit faire une petite intervention. Mais elle m'a dit, je ne peux rien vous garantir. Et moi, je constate maintenant qu'en allant beaucoup moins sur les écrans, il y a beaucoup moins de flash. Il y en a un petit peu le soir, mais ça, c'est normal.
0: C'est sûr. Vous savez, alors je sais que vous portez des lunettes.
1: Non, j'en ai pas. Puis j'ai des lunettes loupes. J'aimerais en faire une fois pour lire, mais pour l'instant, j'ai pas les moyens. Je dois attendre.
0: Tout à fait. Mais ce que je veux dire par là, c'est que des fois, les gens qui doivent travailler, parce qu'il y a des gens qui travaillent sur écran, sur ordinateur toute la journée, ils n'ont pas le choix. Mais pour finir, mais bon, eux, ils ont des filtres ou bien ils ont des lunettes peut-être qui portent spécialement pour disons diminuer ces rayonnements, des choses comme ça qui sont pas bons pour la vue. Hein, donc je pense. Voilà. Et vous, si vous alliez directement sur cette tablette, il suffisait que c'était une tablette qui n'était pas protégée pour les rayonnements et quelque chose comme ça, et ça vous affichait un peu plus. Parce qu'avant avant cette tablette, vous n'aviez jamais eu ce problème.
1: Hein. Non, j'ai été chez mon ophtalmo au mois de juin à faire mon contrôle. Elle m'a dit, écoutez, Véronique, vous avez la vue d'une jeune fille, il n'y a aucun souci. Voilà. J'ai reçu cette tablette au mois de décembre à Noël, puis j'ai fait 9-10 heures, puis tous les soirs encore, que ça y allait à fond, le soir avec une petite lampe de chevet pendant 2 mois.
0: Non, mais c'est... Sans être ophtalmo ni médecin, c'est évident que c'est ça qui vous a...
1: L'ophtalmo dit non, ça n'a rien à voir.
0: Il n'y a pas besoin d'être médium pour dire ça. C'est que ça me... Vous rendez compte, 9-10 heures à fatiguer les yeux de... Voilà. Moi, j'ai aussi des problèmes de vue. Si je vais une demi-heure, j'ai la vue qui se fatigue et j'arrête. Hein. Mais je dirais même, encore une fois, peut-être que vous n'avez pas les moyens maintenant, mais il existe des fois des lunettes coupe qui sont peut-être même pas très chères. Mais même si vous y allez qu'une demi-heure, une heure par jour, ça serait bien d'avoir une protection anti... Je ne sais plus comment c'est
1: un peu bleuté, j'ai vu.
0: Exactement. Et ça permet, même si vous allez qu'une heure, de moins prendre ce rayonnement, parce que les tablettes, les portables, ça émet un rayonnement qui est très mauvais, pour les yeux, mais aussi pour le cerveau. Hein. C'est ce qu'on entend dire. Donc il faudrait limiter ça. Voilà. Mais ça va aller. Véronique, ne vous inquiétez pas aussi, comme vous ont dit vos ophtalmos, c'est réversible. C'est réversible, c'est-à-dire que... pardon. Vous en êtes à un point maintenant où c'est pas grave encore. Voilà. Mais il faudrait pas continuer, par contre, hein, à faire comme
1: voilà,
0: je vous dis.
1: Ils disent pas qu'il peut y avoir une fois une petite intervention, mais ils disent c'est pas forcément. Voilà.
0: Moi, je pense que si vous faites attention, il faudrait voir plus loin. Moi, je ne la ressens pas, l'intervention. Mais bon, voilà, je ne suis pas chirurgien ophtalmique, donc voilà, il faudra voir. Mais moi, je sens que si vous faites attention, que vous êtes un peu sage de ne pas aller trop sur ces tablettes, ça devrait se rétablir un peu comme avant et se calmer. Voilà, vous avez votre vue qui a ramassé un coup. On a 2 mois, vous rendez compte, 2-3 mois, 8-9 heures par jour, vous rendez compte.
1: Je ne dis pas rien à voir, mais bien sûr, moi, je dis bien sûr.
0: Bien sûr que ça a à voir. Alors, enfin, bon, voilà, après, je suis pas... Est-ce que vous avez d'autres questions? Alors, je n'ai pas besoin de tirer de cartes, moi, je sais que ça va aller.
1: Oui. C'est qu'on a fait Pâques avec la famille et puis que j'ai pu réunir toute la famille le 3 avril, ça c'était formidable. Mon beau-père, tout le monde au restaurant, c'était génial.
0: D'accord, ok. Vous avez pu aller tous...
1: Presque impossible, mais là j'ai vraiment mis beaucoup d'énergie, puis on a pu tous se réunir, puis c'était vraiment pour moi, pour le moral, très très bien. Quoi.
0: D'accord, donc il y avait votre maman et votre sœur aussi là?
1: Ma sœur, son copain, mon beau-père, et puis pour tout le monde, et puis on était au restaurant, puis c'était un tout beau restaurant, c'était super.
0: Ah ben super, moi je suis content parce que c'est vrai que vous aviez eu des petites tensions.

0: Attention, donc là, ça s'est bien passé, alors, en fait.
1: Oui. Alors, beaucoup mieux depuis quelques années où c'était difficile, ouais.
0: Ouais, bah tant mieux. Là, je suis content aussi pour vous. Ben, vous voyez que les choses vont s'arranger un petit peu, hein, quand même. Hein, et puis, sauf erreur, vous approchez de... pas de la retraite, mais de l'AI, ou je sais pas, non, je sais plus ce que vous
1: devez... ça sera au mois de février 2027, il y aura ce petit montant que je pourrai débloquer.
0: Ouais,
1: voilà.
0: Ouais.
1: Mais seulement, mon assistante sociale m'a dit, Madame Cuche, on va faire au mois de janvier, voilà. De toute façon, on va demander l'AI. Parce qu'il faut attendre d'avoir de 62 ans, évidemment. Là, je suis prise au dépourvu, puis je parle, je vous vois enfin. Mais Et puis, deuxième chose, ils vont demander des complémentaires, mais je les aurai rétroactives. Donc, je devrais prendre pendant 6 mois sur ce montant. Mais ça sera équivalent du social, ça sera un peu le minimum vital.
0: D'accord, d'accord. Bon, ben écoutez,
1: voilà.
0: Mais au moins ça sera assuré, et puis voilà, et puis jusqu'à ce que vous ayez les 65 ans pour là passer à l'AVS, et puis là après ça bouge plus, enfin, ça bouge plus, avec 20 francs d'augmentation tous les 2 ans, ça bouge pas beaucoup.
1: Ouais, l'AVS. Ce qu'il y aura, c'est qu'en fait il y aura ce petit montant qui va me donner une petite bouffée d'oxygène, mais voilà.
0: Oui, alors on ressent.
1: Ce que j'aimerais savoir, s'il y aurait une petite rentrée d'argent, une amélioration de finances d'ici cet été.
0: Pour d'accord. Dire. Est-ce qu'il y aurait une rentrée? Alors, ça ne va pas dire d'où, mais déjà voir s'il y aura une rentrée, si ça devrait aller financièrement d'ici l'été, on va dire comme ça. Vous vous rendez compte? On est déjà bientôt mi-avril, ça passe, hein?
1: Ouais, ça passe vite, ouais.
0: Un chiffre entre 1 et 6, Véronique.
1: Le 3.
0: D'accord.
1: C'est rigolo parce que j'étais au téléphone, j'étais sur tous les fronts, on a coup de tac, j'ai dû me dépêcher, j'ai eu deux minutes, même pas.
0: vous saluerez bien Cédric la prochaine fois que vous l'avez au téléphone, non?
1: Ah ouais, puis je me réjouis de le voir parce que je ne l'ai jamais vu encore.
0: Ah, vous n'êtes jamais vu?
1: Non, je n'ai jamais été à Genève, je ne peux pas aller, j'ai plus de sous. Ça fait 5 ans qu'on se connaît au téléphone, il n'est pas venu ici, moi, on ne s'est jamais vu.
0: Ah ben voilà, puis vous allez vous voir quand, alors vous savez?
1: J'en sais rien quand j'aurai des sous.
0: Ouais, mais vous allez vous voir. Écoutez, donc la question.
1: Il y a une rentrée d'argent, quelque chose.
0: Ah, oui. Alors écoutez, on voit comme... Alors, c'est pour ça que j'étais un petit... C'est pas ma journée aujourd'hui. Faut que j'arrête bientôt. On arrive au bout de l'émission. Je suis à côté de mes pompes un petit peu. Mais bon, je fais mon travail, la même chose. Hein, mais simplement, il y a peut-être un petit peu de fatigue aussi. Ce qu'on voit, c'est qu'effectivement, il devrait... Alors, dans les 3 mois qui viennent, donc c'est-à-dire pas avril, mais mai, juin, juillet, on verrait une meilleure... Alors, je ne sais pas si c'est une rentrée, je pense, mais une meilleure situation financière avec des nouvelles choses ou quelque chose. Alors, c'est pas le jeu, c'est comme si quelqu'un vous donnait quelque chose ou vous aidait, ou peut-être un organisme. Ça, c'est difficile. Mais on voit quelque chose qui devrait rentrer. Après, ça se tassera pour la fin de l'année. Et puis, effectivement, l'année prochaine, on voit quand même des gros changements. Et quand je dis gros changements, des changements qui devraient, par contre, vous amener... Alors, ça sera pas le double de ce que vous avez maintenant, mais ça devrait vous amener quand même une certaine stabilité financière. Et d'ici l'été, encore une fois, on voit quand même une meilleure assise financière et peut-être des petites rentrées d'argent quand même. C'est pas des grosses, mais c'est des petites,
1: ouais.
0: Mais bon, c'est toujours ça.
1: J'ai pris quelques billets de loterie, une fois 20 francs, ma maman m'a donné 20 francs, une fois 10 francs, des trucs comme ça.
0: Ben voilà, j'ai dit, c'est pas forcément le jeu, mais ça peut être le jeu aussi, effectivement. Hein. Donc ouais. Voilà. Donc,
1: maintenant, est-ce qu'il y aurait, avec ma maman, est-ce que la relation continuerait d'aller un petit peu mieux? Donc elle est du 4 juillet 43. Hein.
0: D'accord, oui, j'ai vu sa date. Hein. Et c'est elle, ouais. Et c'est elle que prénom commence par M, c'est bien juste. Hein.
1: Ouais.
0: Alors, est-ce que...
1: C'est un caractère autoritaire, moi aussi, donc des fois, ça fait de mal, hein, de l'hiver quand t'es en ville, j'ai dit, tu veux soit où, soit à la maison, tac, ça a répondu comme ça.
0: Ça fait des étincelles entre vous deux, alors, des fois.
1: Tout d'un coup, elle me dit, Véro, t'es en ville? Ben, j'ai dit, ben non, tu veux que je sois où? Tu fais comprendre, si je n'ai pas beaucoup d'argent, soit à la maison. J'ai dit, pourquoi tu me poses la question alors que tu sais que je suis à la maison?
0: Un chiffre entre 1 et 6 pour votre maman?
1: Le 3.
0: D'accord. 3.
1: Oh, elle m'a donné quand même 20 francs à part, c'était pas mal, payer un bon repas, très bon repas.
0: D'accord, c'est votre maman qui vous a offert le repas?
1: Alors j'ai vu qu'il y avait mon beau-père qui a participé, c'était vraiment le bon restaurant, tout, elle m'a dit, oh, mais Jean-Pierre, il a participé. C'était, j'ai donné aussi des petits cadeaux d'anniversaire, c'était pas mal.
0: D'accord, bon, ben c'est bien, c'est bien. Écoutez, votre maman ne changera pas de caractère, hein, c'est clair, mais ça, il semblerait quand même qu'il y a une amélioration. Après, il ne faut pas vous attendre, au changement total. Hein. Donc on voit quand même que ça ira mieux. Il y a une meilleure compréhension. Il y a la carte de l'appui qui veut dire que peut-être elle vous aiderait peut-être un petit peu plus, mais sans exagération non plus. Voilà, elle ne va pas vous donner 10 000 francs. Hein. C'est parce qu'il ne faut pas s'attendre à ça. Mais justement, des petits billets de 20 ou de 50, on voit qu'il y a une aide qui pourrait venir de là aussi. Excusez-moi.
1: Pas 10 francs, à part 20 francs, des lapins, tout, j'ai dit, maman, c'est gentil. Ma soeur et moi, on avait 20 francs, puis le geste, il était sympa.
0: Ah ouais, et puis bon, vous dites que vous avez mangé en plus dans un bon restaurant, donc c'est super.
1: Ah ouais, c'était bien, alors. J'ai mangé pour 4, là, j'ai bien mangé.
0: Vous avez mangé pour
1: D'habitude, je ne mange pas beaucoup, j'ai mangé des frites, magnifiques, filets de pêche, beau dessert, une immense assiette. Le copain de ma soeur m'a dit, viens, prends 200 grammes. J'aurais dû voir cette assiette, elle était plus grosse que moi, nom de nom.
0: Vous avez...
1: Parce qu'il fait mes 43-44 kilos, j'étais toute contente, il n'en est pas resté une miette. Ils étaient tous contents de voir, j'ai tout mangé. Alors.
0: Donc vous avez mangé pour toute la semaine, là, en fait.
1: oui, le dernier pas, comme j'ai fait soir que mes patates, c'était vraiment, c'était Noël, alors on peut dire, ouais.
0: Mais vous avez bien fait, écoutez, on vit qu'une fois. Il faut, voilà, c'est pas une question parce qu'il y en a qui disent, oh, elle profite parce que c'est payé, pas du tout, vous étiez en famille,
1: non. Vous
0: avez passé un bon moment sympathique, vous avez pu peut-être discuter, rigoler, peut-être parler de d'autres choses, voilà, peut-être parler d'autres choses qui il faut pas toujours parler des choses qui fâchent, parler des choses sympas et tout, et puis vous avez passé un bon moment.
1: J'étais même à côté de mon beau-père, puis il était super sympa, c'était bien.
0: Bon, alors c'est super, je suis contente. Je suis content pour vous. Je suis pas contente, je suis content pour vous. Je vais y arriver ce soir, je fais que...
1: Alors, puis maintenant, si vous verriez un homme cette année.
0: Alors.
1: Nouvelle rencontre, ou un ami, ou...
0: Nouvelle rencontre.
1: Quelqu'un qui me gâterait un peu, quand même.
0: Quelqu'un qui serait gentil avec vous, qui vous... Voilà.
1: Qui serait un petit peu généreux, puis tout ça.
0: Voilà.
1: C'est pas qu'il profite de nouveau ces histoires-là. On a connu, quoi, dans le passé, on va pas tomber là-dedans.
0: Ça, vous avez donné, déjà. Donnez-moi un chiffre
1: entre... Ça va y arriver, voilà. Hein?
0: Un chiffre entre 1 et 6, s'il vous plaît.
1: 2-3.
0: D'accord.
1: Pas que ça recommence comme ça, a failli arriver, là, avec le monsieur que je vous ai dit, pour être embêté avec ma santé, vous voyez, quoi.
0: Ouais.
1: C'est la grosse surprise, mais voilà.
0: En plus, ce que les cartes me disent, c'est que vous êtes une femme qui plaisait, donc ça c'est bien aussi.
1: Il
0: hein.
1: Y a encore des beaux restes, mais enfin, je ne suis pas encore si mal, j'ai un peu blonde, coiffée au carré, je ressemble un petit peu à France Gall ou Mireille Darc quand elles étaient plus jeunes, ouais. Mais à 1m55, monsieur, ouais, je me débrouille bien.
0: Oh, écoutez, ouais, les cartes sembleraient dire, alors, je vais essayer de voir si je peux être clair, parce qu'il est 49, je ne veux pas faire trop long, on voit qu'il y a quelqu'un, mais on ne voit pas... Comment je peux dire ça? Il n'y a pas un couple qui se forme vraiment ou qui habitait ensemble ou comme ça.
1: Non.
0: Voilà, c'est quelqu'un qui sera avec vous, qui vous aiderait financièrement, comme vous avez dit, qui ferait plein de choses avec vous, mais qui resterait chez... Alors, c'est pas quelqu'un de marié ou comme ça, c'est pas ça que je ressens, mais c'est quelqu'un qui tiendrait à garder sa liberté, son autonomie, qui veut rester chez lui et vous chez vous. Mais après, comme on a dit, vous pouvez vous voir, aller manger, faire ci, faire cela, et qui sait. Et c'est quelqu'un qui a l'air généreux, effectivement. Mais après, on ne voit pas de mise en commun, ni de couple qui se met complètement ensemble. Ce n'est pas ce qu'on voit.
1: Hein. Je ne sais pas où je le rencontrerai, parce qu'il ne sort pas énormément. Hein,
0: alors, malheureusement, les cartes ne le disent pas, mais vous allez bien le rencontrer quelque part. Vous allez sur Internet un petit peu, ou bien?
1: Alors, j'ai essayé, non, mais je vais dans une petite station-service vers chez moi, puis je vais très souvent là, puis il y a beaucoup de gens qui viennent de l'extérieur.
0: Écoutez,
1: faire des commissions.
0: Ça peut être là. Maintenant, pour moi, c'est difficile de dire où. Hein. Moi, ça, je ne ressens pas forcément, mais Écoutez, continuez. Alors, c'est vrai que si vous passez tout le temps chez vous, mais si vous allez à cette station-service, c'est vrai dans une station-service,

0: Ah oui, il y a beaucoup de passages, il y a des gens.
1: Ah ouais, il y a beaucoup
0: alors,
1: de gens,
0: voilà.
1: Ouais.
0: Donc peut-être que vous pouvez, c'est possible, c'est bien possible que ce soit là, parce qu'autrement, ou ailleurs, hein, mais voilà, mais continuez à sortir un petit peu, effectivement. D'accord ?
1: Ouais, puis alors après, une dernière question, je peux, s'il y a un monsieur que j'ai beaucoup aimé qui s'appelait Georges, voilà.
0: Oui.
1: 19 mars 1949.
0: Oui.
1: Si j'arriverai à le rejoindre ou avoir des contacts. C'est quelqu'un que j'ai beaucoup aimé, qui était sur Lausanne, voilà.
0: Vous vouliez savoir si vous auriez encore des contacts avec cette personne?
1: Oui, j'ai essayé, puis j'ai vu sur Internet, il n'y a plus aucun téléphone, plus rien, puis on m'a dit qu'il avait été malade.
0: Ah, est-ce qu'il en...
1: discuter un peu avec lui, il était bien.
0: Est-ce qu'il est encore vivant? Vous ne savez pas, ça?
1: Ah, je ne sais pas. J'ai vu qu'il y a un de ses confrères qui est décédé, voilà.
0: Venez voir un chiffre.
1: Et lui, il n'y a rien.
0: Entre 1 et 6?
1: Le 3.
0: Le 3.
1: Moi, je pense qu'il a des problèmes de santé, d'après ce que j'ai pu entendre. Il était dans le médical, hein, mais je ne peux pas en dire plus.
0: Non.
1: Plus tellement, voilà. Il est marié, hein, bien sûr.
0: Ouais, moi, j'ai pas des très bonnes nouvelles. C'est un petit peu... Alors oui, c'est vrai qu'elle a la carte maladie. Puis sans... Alors, pour moi, hein, encore une fois, il est peut-être plus là, malheureusement. C'est peut-être pour ça.
1: Il est mort ?
0: Alors,
1: en tout cas...
0: je peux pas le garantir à 100%. Hein. Je peux pas dire il est mort ou pas mort. Mais je dirais que... Alors, il y a la carte de la maladie et puis la carte de la perte qui semblerait dire que c'est quelqu'un qui n'est plus sur Terre. Il semblerait, hein, je peux pas le garantir à 100%.
1: Alors, en tout cas, sur Internet, j'ai vu qu'il y a un petit confrère, c'est dans le médical, mais je peux pas vous dire, voilà, hein, qui serait décédé, mais lui, on a vu qu'il a encore fait des articles, mais tout ce qui est congrès et tout, il est plus du tout réapparu.
0: Ouais.
1: Et,
0: alors,
1: m'a dit, on l'a pas revu, on l'a jamais vu.
0: Effectivement, Véronique, c'est vrai qu'il y a la carte de la perte qui peut vouloir dire que c'est quelqu'un, soit qui n'est plus là, effectivement, je veux quand même nuancer, ou qui s'est retiré de tout et puis voilà, il sera plus contactable ni rien du tout. Hein, donc c'est un petit peu
1: ça. J'ai regardé sur Internet, en tout cas, ils ont fait un hommage avec Nicolier et tout ça sur Lausanne, mais lui, je ne sais pas s'il était là. Ils ont mis hommage à monsieur, voilà. Alors, mais ils n'ont pas dit qu'il était mort. Hein.
0: D'accord, ok. Je vais être obligé de vous laisser, ma chère Véronique, parce qu'il est 21h bientôt 54, on va rendre l'antenne.
1: D'accord.
0: Salut
1: ouais, alors ça devrait être une année qui irait mieux.
0: Alors je pense effectivement. Gros bisous à vous, salutations à Cédric si jamais. Hein.
1: Merci beaucoup Bruno, puis pour vous aussi. Hein.
0: Merci infiniment,
1: beaucoup.
0: À bientôt.
1: Au revoir, bientôt.
0: Merci.
1: Merci beaucoup.
0: Merci, au revoir.
1: Merci,
0: au revoir.
1: Merci, au revoir.
0: Voilà, alors oui, on arrive 21h54 dans quelques secondes, ça passe, hein, donc c'est comme toujours ici, les heures ne doivent pas être les mêmes qu'ailleurs parce qu'elles sont plus courtes. Comme je dis, je répète de ce que j'ai dit tout à l'heure, je serai pas mal connecté, des fois les après-midi, le soir... Ou après l'émission, pendant l'émission ou après, je serai vraiment, vraiment, vraiment connecté, contactable ces temps, ne vous inquiétez pas, parce que c'est vrai que on me cherchait un peu ces derniers temps, j'avais dit je me connecterai tel jour après, j'ai pas pu, parce que j'ai aussi, comme je vous ai dit, des choses personnelles et d'autres choses à faire, voilà. C'est bien qu'on arrive à la fin de l'émission, parce que je crois que je suis en train de reperdre ma voix. Au revoir. Donc on va bientôt se quitter. Ah là là. Heureusement que ça me prend en fin d'émission. Désolé, excusez-moi. Et pourtant, la bronchite, elle est finie. Mais bon, c'est un petit peu le chat dans la gorge qui recommence. Bon, alors, je disais, je serai pas mal connecté ces temps. N'hésitez pas à m'appeler si vous avez besoin de me poser des questions. Si vous avez besoin d'un secret, si vous avez besoin... d'une protection, d'un secret coupe-feu pour les brûlures, d'un secret coupe-hémorragie aussi, j'ai aussi le secret là-dessus. N'hésitez pas à m'appeler. Cette émission, comme je disais aussi tout à l'heure, je répète, sera... Toutes les émissions du soir sont rediffusées le lendemain entre 12h et 14h. Par contre, vous ne pouvez pas appeler en direct parce que c'est une rediffusion. Donc là, vous ne pouvez pas appeler en direct. Et puis, moi, pour ma part, sauf erreur, je reviens dimanche soir. Dimanche soir, je serai à nouveau parmi vous. Si ce soir, soit vous n'avez pas pu passer ou bien vous n'avez peut-être pas été tiré au sort, pas de souci, pas de

problème, vous pouvez l'être dimanche soir et je serai là avec vous sans hésitation. Voilà, donc voilà, encore désolé pour les gens qui n'ont pas pu passer, on ne peut pas prendre tout le monde, hein, donc en même temps, voilà, c'est une personne après l'autre, on ne peut pas prendre, ou alors il faut appeler mes collègues à l'arrière. Cette émission donc va se terminer dans quelques secondes, mais comme je le dis toujours, et je le répète, l'émission, enfin elle n'est pas l'émission, l'émission s'arrête, mais les consultants à l'arrière continuent. Je serai moi-même connecté un petit moment jusqu'à, on va dire, 11h30, minuit maximum. Profitez-en si vous avez besoin de me poser des questions, sinon à dimanche ou demain dans la journée. Je vous souhaite d'ores et déjà une très très très belle nuit, faites de beaux rêves, dites à ceux que vous aimez qu'ils vous le rendent et qu'ils vous disent qu'ils vous aiment aussi. Et puis surtout, prenez soin de vous, à bientôt, belle nuit, et n'oubliez pas, prenez soin de vous et dites à ceux que vous aimez que vous les aimez. À bientôt.

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2: Taureau, c'est la journée du grand amour avec le soleil, la lune et Vénus en scorpion. Vous roucoulez tendrement dans les bras de votre partenaire.
3: Gémeaux, évitez les petites phrases assassines à la sauce scorpion. Si elles vous paraissent anodines, elles peuvent secouer durement celui qui les reçoit.
4: Cancer, les devoirs, les délais et les obligations interfèrent dans votre vie personnelle et mettent vos projets romantiques en mode pause pour la soirée.
5: Lion, méfiez-vous d'un Mars pugnace et offensif qui peut vous mettre en appétit et vous donne envie de tout et de préférence tout de suite.
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7: Balance, le Soleil, Mercure et Vénus dans votre signe vous offrent le passeport zodiacal le plus favorable pour profiter des félicités de votre existence.
8: Scorpion, profitez d'une petite échappée belle en vous offrant un petit week-end prolongé de luxe.
9: Sagittaire, vous êtes le maillon essentiel de votre famille. Des projets mis en sommeil sont réactivés et vous vous trouvez à la tête des opérations de mise en route.
10: Capricorne, célibataire, vous usez sans modération de vos regards langoureux pour séduire à tout va, même si ce sont des amourettes sans lendemain.
11: Verseau, vous souhaitez vivre en phase avec vos aspirations et mettre un frein temporaire à votre course à la réussite.
12: Poisson, guidé par votre flair financier, vous savez renifler l'odeur des billets de banque. 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